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1: RFI Matin commence, c'est maintenant. Bonjour à toutes et à tous, ravi de vous retrouver pour une nouvelle session d'infos tout autour du monde et au plus près des incendies qui ravagent en ce moment le sud-ouest de la France, la région de la capitale espagnole, mais aussi le Portugal, et la crainte ce matin d'une nouvelle vague de chaleur qui se dessine. Les heures qui viennent sont cruciales. On en parle ce matin. Bonjour Fabrice Le Grier.
3: Bonjour Andréane, bonjour à tous.
1: Des milliers de pompiers mènent toujours une lutte acharnée contre les flammes ce matin.
3: Et vous le disiez, on redoute le pire pour les prochaines heures puisque de nouvelles vagues de très fortes chaleurs sont attendues. De quoi aggraver encore la situation alors que des dizaines de milliers d'hectares sont déjà partis en fumée et que des centaines de milliers de personnes ont dû fuir et se réfugier chez des proches ou sont prises en charge dans des centres dédiés, comme à Bordeaux notamment. Témoignage dans un instant.
1: La rencontre Donald Trump-Benjamin Netanyahou aujourd'hui à Washington.
3: Et les discussions porteront notamment sur la très difficile mise en œuvre de l'accord cadre conclu entre Israël et le Liban, accord qui prévoit le déploiement de l'armée libanaise dans des zones pilotes du sud du Liban, où l'État hébreu mène pourtant toujours des opérations.
1: Le Tchad se retire de la Cour pénale internationale.
3: L'annonce a été faite hier, évoquant une efficacité limitée et à géométrie variable de la CPI. Nous écouterons le ministre tchadien des Affaires étrangères.
1: Et puis cette nomination, Fabrice, attendue à la tête de l'équipe de France de football.
3: C'est un secret de polichinelle. Zinedine Zidane devrait être officiellement nommé sélectionneur des Bleus ce matin.
1: Une bonne partie de l'Europe toujours en proie à de gigantesques incendies ce matin.
3: Et cela risque de ne pas s'arranger, au contraire, dans les heures qui viennent, puisque de nouvelles vagues de très fortes chaleurs sont attendues. C'est le cas en Espagne, en alerte extrême, alors que le pays subit déjà les pires feux de forêt de son histoire. Deux énormes incendies sont en train de se rejoindre. Le gigantesque brasier qui sévit autour de Madrid et celui de la région voisine d'Avila. Des feux qui, à eux deux, ont déjà parcouru près de 75 000 hectares, 7 fois la superficie de Paris. Le Premier ministre Pedro Sanchez a prévenu que les prochaines heures seraient difficiles. Inquiétude aussi au Portugal avec des incendies dans le nord et le centre du pays. Et puis en France, en Gironde, le feu est stabilisé mais toujours pas fixé. Et là aussi, la nouvelle vague de chaleur fait craindre le pire. Le bilan est déjà effroyable. 42 000 hectares dévastés, 88 pompiers blessés, 240 habitations détruites et 220 000 personnes évacuées. Beaucoup ont pu être relogés chez des proches, mais d'autres restent sans solution, réfugiés dans le parc des expositions de Bordeaux. Ils sont un millier à dormir sur des lits de camp et à bénéficier des nombreux dons. Ils vivent ce moment comme une prise de conscience de l'accélération du réchauffement climatique. Nicolas Roca.
4: Ils sont plus de 1000 entassés sur des lits de camp tenus éveillés par la lumière des néons alors qu'autour d'eux s'affairent des bénévoles. Certains jouent aux cartes ou lisent un livre pour passer le temps. C'est le cas de Marguerite, 77 ans. Elle a dû quitter son logement à la hâte.
5: Donc pendant quasiment 3 décennies, la forêt des Landes n'a pas connu de drame. Et maintenant, année après année, la forêt brûle.
4: La retraitée dénonce la mauvaise gestion de la forêt de pins très inflammable autour de Bordeaux, mais pas uniquement.
5: Je veux dire, c'est tout un écosystème humain qui est à considérer et à remettre en cause, si on veut le remettre en cause. Mais je crois que là-dessus, c'est un vœu pieux.
4: Un vœu pieux partagé par sa voisine Mona Cadet.
6: On voit très bien que les effets climatiques, on les subit de plus en plus. On a l'impression que c'est seulement maintenant que les gouvernements successifs commencent à prendre en compte l'ampleur des dégâts.
4: Une situation dramatique, mais surtout un appel à l'action pour Cyril.
7: Moi, je me dis qu'il va peut-être falloir se remettre en question et reconsidérer la nature pour essayer d'améliorer les choses. Arrêter la pollution, arrêter beaucoup de choses.
4: En 20 ans de mesure, jamais le ministère de l'Intérieur n'avait recensé des incendies aussi dévastateurs qu'en cette année 2026. Nicolas Roca, Bordeaux. RFI.
3: Dans les Landes, l'incendie près de Biscarrosse est désormais fixé. Les flammes ont détruit 3600 hectares. Et dans le Var, un millier de pompiers sont toujours mobilisés face au feu près de Pont-Évès. Les reprises ont toutefois pu être circonscrites. Une crise qui bouleverse l'agenda estival de l'exécutif français. Pour l'instant, président et chef du gouvernement restent à Paris, tout comme un certain nombre de ministres. Emmanuel Macron, qui s'est rendu à Bordeaux hier, l'a dit. Il faut rester unis. Raphaël Delvolvé.
8: Ne pas montrer le moindre signe de relâche.
9: On lâche rien.
8: Hier à Bordeaux, où Emmanuel Macron est venu soutenir les pompiers, il n'était plus question dans l'immédiat d'aller prendre ensuite ses quartiers au fort de Brégançon.
10: Sois lucide, les semaines à venir seront dures et on doit tenir.
8: Face à une situation aussi inédite que grave, et au moment où une quatrième vague de chaleur touche la France, le président doit rester à Paris où les réunions vont s'enchaîner encore ce mardi. Le chef du gouvernement, Sébastien Lecornu, lui, navigue à vue, fait évoluer son agenda d'heure en heure, quand le ministre de l'Intérieur Laurent Nunez prévient.
11: On s'attend évidemment à ce que le reste de la saison soit très compliqué.
8: Pas de vacances à ce stade pour le premier flic de France, comme pour d'autres ministres qui ont pour consigne de ne pas trop s'éloigner, voire de rester mobilisés encore cette semaine, notamment pour ceux de l'environnement, de l'économie ou du commerce. Emmanuel Macron hier à Bordeaux.
10: Et donc les ministres et sous l'autorité du Premier ministre reviendront là dès que les conditions le permettront pour venir faire le suivi de tout ça et aider aussi à résister, à restabiliser et puis à reconstruire et à apporter des réponses structurelles.
8: Ou comment s'afficher actif et pas en congé, mais aussi ne pas laisser le champ libre aux critiques de l'opposition.
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1: Benjamin Netanyahou reçu par Donald Trump à la Maison Blanche aujourd'hui.
3: Premier entretien physique entre le président américain et le premier ministre israélien depuis le début de la guerre au Moyen-Orient. Au menu des discussions, la guerre en Iran, mais aussi la mise en œuvre de l'accord conclu entre Israël et le Liban, dont l'application reste très difficile. Ces dernières heures, Beyrouth a condamné la poursuite des opérations militaires israéliennes dans les zones pilotes dans le sud du Liban. En recevant hier le haut commissaire de l'ONU aux droits de l'homme, le président libanais Joseph Aoun a condamné les démolition continue de maisons et de villages par Israël. Paul Ralifé.
12: Joseph Aoun a estimé que le dynamitage de maisons et la destruction de villages dans le sud du Liban risquent de compromettre l'application de l'accord cadre conclu il y a un mois avec Israël sous l'égide des États-Unis. Le chef de l'État a dénoncé, je cite, une violation directe des droits humains et une atteinte manifeste aux lois et aux normes internationales. La position de Joseph Aoun rejoint celle de l'armée libanaise qui a condamné dimanche la poursuite des tirs et des destructions par les troupes israéliennes. L'armée a estimé que ces violations l'empêchent de mener à bien son déploiement dans les zones pilotes qu'elle est censée contrôler. Les troupes israéliennes ont intensifié ces derniers jours la destruction aux explosifs et aux bulldozers de maisons, de stations de pompage d'eau et de bâtiments publics et privés dans des localités du sud Liban. L'armée israélienne a également multiplié les tirs d'artillerie et les ratissages à la mitrailleuse lourde dans des régions situées à l'extérieur de la zone tampon de facto établie dans le sud Liban. Quelques 400 000 habitants d'une soixantaine de villes et villages de cette bande de 600 km² ne sont toujours pas autorisés à rentrer chez eux. Paul Khalife, Beyrouth, RFI.
3: Et concernant la guerre entre les États-Unis et l'Iran, pas de reprise des hostilités cette nuit. Chacun campe sur ses positions. Téhéran assure ne pas chercher à reprendre les négociations avec les États-Unis. De son côté, Donald Trump fait état de bonnes discussions avec les Iraniens.
1: Au Tchad, cette annonce du gouvernement hier, le pays décide de sortir de la Cour pénale internationale.
3: Cette décision est l'aboutissement d'un examen approfondi du fonctionnement de la CPI depuis son entrée en vigueur en 2002, estimant que son efficacité est restée limitée et à géométrie variable. Cette cour est chargée de poursuivre les auteurs de génocide, de crimes contre l'humanité, de crimes de guerre et d'agression. L'État tchadien affirme que les juridictions nationales et les mécanismes africains disposent de capacités suffisantes pour remplir cette mission dans la dignité et souligne que ce retrait ne constitue pas un renoncement à la justice pour les victimes. Abdoulaye Sabre Fadoul est le ministre tchadien des Affaires étrangères.
13: Face à ces dérives qui se manifestent par des poursuites, je dirais, sélectives, et ce sont les propres statistiques de la Cour pénale qui les démontrent, face à un jeu de puissance qui protège certains et qui met seulement comme cible les Africains. Et le Tchad ne se sentait plus en phase avec la Cour pénale internationale telle qu'elle fonctionne aujourd'hui. Et donc, je dirais avec beaucoup de regret que cette décision a été prise. Nous ne devons plus accepter d'être les victimes consentantes d'un système qui est à double vitesse. Le Tchad continuera de respecter ses engagements qui découlent d'autres instruments internationaux. Nous avons collaboré systématiquement dans toutes les enquêtes qui sont menées par la CPI, que ce soit en RCA ou bien au Soudan. Et il est dommage que par certaines pratiques, les États sont poussés à quitter la CPI et le Tchad, comme vous le savez, n'est pas le premier à partir et ne sera certainement pas le dernier.
3: propos recueillis par Olivier Monodji. Ce retrait du Tchad de la CPI sera effectif dans un an. Il s'ajoute à celui du Niger, du Mali et du Burkina Faso.
1: Les frères ennemis brésiliens et argentins sont toujours au bord de la rupture.
3: Et le ton est encore monté d'un cran hier lorsque le ministre brésilien des Finances a traité le président argentin Javier Milei de clown. Nouvel épisode qui se rajoute aux insultes proférées par Milei à l'égard de Lula. C'était samedi lorsqu'il est venu apporter son soutien au candidat de l'opposition Flavio Bolsonaro pour la présidentielle d'octobre au Brésil. En fait, Martin Bernard, le gouvernement brésilien se méfie des ingérences extérieures à moins de 3 mois du scrutin.
9: Exactement. Lula a une nouvelle fois brandi la carte de la souveraineté comme il l'avait fait face à Donald Trump, qui vient d'infliger des droits de douane punitifs au Brésil et qui avait ouvertement soutenu Jair Bolsonaro dans le passé. Lula a rappelé qu'aucun étranger ne pourrait se mêler des élections brésiliennes, un message qui passe bien auprès des électeurs, selon le politologue Claudio Cotto.
14: D'un point de vue électoral, pour lui, c'est tout bon, car cela lui permet d'en cueillir les lauriers. Il apparaît comme le président qui défend la souveraineté du pays contre l'intromission de qui que ce soit, qu'il s'agisse du président américain dans le cas d'une superpuissance ou d'un président argentin mal élevé qui vient au Brésil.
9: Le Brésil vient d'ailleurs de refuser des visas à 2 responsables américains soupçonné de vouloir venir au Brésil pour mettre en doute le bon fonctionnement des urnes électroniques et la transparence des élections. La querelle diplomatique a encore pris une nouvelle dimension lorsque Lula a obtenu le soutien de Xi Jinping en faveur précisément de la défense de la souveraineté et contre les ingérences extérieures, un message très clair selon Claudio Cotto.
14: Si vous, les Américains, venez chercher des noix au Brésil, on a d'autres alternatives et on va aller de l'avant. D'où l'importance de cette conversation avec Xi Jinping et plus encore la révélation des termes de cette conversation.
9: La Chine, qui tient de son côté, a conservé ses relations privilégiées avec le Brésil. Martin Bernard, Sao Paulo, RFI.
1: Enfin, Fabrice, c'est le jour J pour Zinedine Zidane.
3: Oui, sauf énorme surprise de dernière minute, il va être nommé sélectionneur de l'équipe de France de football en lieu et place de Didier Deschamps, qui aura passé 14 ans à la tête des Bleus. L'officialisation est prévue à 9h TU lors d'une conférence de presse au siège de la Fédération française de football. Et ce 10 jours à peine après la fin de la Coupe du Monde qui reste dans toutes les têtes. Esteban Mirales.
15: Un timing qui peut surprendre. Le calvaire face à l'Espagne en demi-finale du mondial, synonyme de rêve brisé. La désillusion ensuite contre l'Angleterre, les adieux de Didier Deschamps. Tout cela est encore très récent. Et pourtant, pour ne pas ressasser le passé et rebondir rapidement, Philippe Diallo, le président de la Fédération française de football, va ouvrir une nouvelle page de la riche histoire de l'équipe de France. Ce mardi, le jour de gloire est peut-être enfin arrivé pour toutes celles et ceux qui l'attendaient sur le banc des Bleus. Zinedine Zidane s'apprête à retrouver le monde du football qu'il avait quitté il y a 5 ans, à l'époque entraîneur du Real Madrid, avec qui il a remporté 3 Ligues des Champions consécutives. De nombreux clubs l'ont approché, refus catégorique à chaque fois. 5 longues années à attendre que le poste de sélectionneur de l'équipe de France se libère. Zidane va tenter de continuer d'écrire sa légende en bleu, démarrée comme joueur il y a...
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0: 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Ouais. 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

0: 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L'heure d'un nouveau journal. Bonjour Nemo Ampis.
1: Bonjour Andréane, bonjour à tous.
0: La course contre la montre des pompiers potentiellement perturbée par l'arrivée d'une nouvelle invitée en Espagne et dans le sud-ouest de la France.
1: Cette nouvelle invitée, c'est la canicule. Des chaleurs extrêmes et des vents secs sont attendus dans les prochaines heures, de quoi faire trembler les autorités, mais aussi les réfugiés qui espèrent pouvoir rejoindre leur domicile. En attendant, ils peuvent compter sur la solidarité. Dans ce journal également, la Maison Blanche, the place to be. Aujourd'hui, Donald Trump y reçoit Benjamin Netanyahou, le premier ministre israélien, ainsi que Volodymyr Zelensky, son homologue ukrainien, pour des dossiers tendus dans le bureau ovale. Le verdict dans le second volet du procès dit du massacre du 28 septembre 2009 en Guinée est le principal accusé, Bienvenue Lama, acquitté. Et puis les sports dans une dizaine de minutes, plus que quelques heures, allez, trois, avant la très probable nomination de Zizou à la tête des Bleus.
0: Une nuit plus calme dans le sud-ouest de la France, en Gironde notamment, où l'immense incendie est toujours stabilisé.
1: Voilà pour les dernières informations délivrées par la préfecture, alors que les flammes ont dans ce département brûlé 42 000 hectares. La prudence est de mise tout de même, puisque est annoncé à partir d'aujourd'hui dans la région un quatrième épisode caniculaire, avec des pics de température pouvant atteindre 40 degrés demain par endroit, ainsi que des vents certes moins violents mais plus secs. En attendant, de nombreux réfugiés, on en a dénombré plus de 200 000, sont toujours sans solution. Alors ils vivent dans des lits de camp, bénéficient de nombreux dons et de la solidarité des bénévoles. Reportage au parc des expositions de Bordeaux de notre envoyé spécial Nicolas Roca.
2: Pour tout ce qui est du tri, on l'accepte pas sur ce pôle.
3: On se trouve dans le grand hangar du parc des expositions où les différents dons sont recueillis, beaucoup de bouteilles d'eau notamment, de la nourriture un petit peu partout, des couettes, des sacs de couchage. Et les bénévoles essayent de s'organiser comme ils peuvent pour les répartir aussi efficacement que possible pour tous les gens qui doivent dormir ici.
4: Les camions que vous voyez qui arrivent, c'est les gens qui donnent. Les entreprises, les magasins, les particuliers, tous les donneurs.
5: Éric Audy travaille à la métropole, mais face à l'urgence, il est devenu responsable de la logistique.
4: Une fois que ça arrive ici, nous, les bénévoles, on fait décharger ici en stock, par catégorie. Par exemple, vous avez les shampoings pour enfants, les dentifrices, tout est trié et mis par catégorie, comme ça on n'a pas besoin de chercher.
3: Est-ce qu'il y a encore des manques ?
4: Non, là, avec ce qu'on a en stock, on peut alimenter 5000 personnes.
5: De quoi faire face à la crise, mais pas à une éventuelle évacuation des grandes communes, de l'agglomération ou du centre-ville, alors que le feu reste entre 15 et 20 km de Bordeaux. Alors l'aide de tous les bénévoles est la bienvenue. Audrey n'a pas hésité.
6: Il me semble que dans le monde actuel, faire preuve de solidarité, c'est le minimum que peut faire un être humain. Et donc ça me semble important de pouvoir apporter ma pierre à l'édifice.
5: Plus de 10 000 personnes ont déjà proposé leur aide. Nicolas Roca, Bordeaux, RFI.
1: Nicolas Roca, que l'on appelle dans une heure pour un point sur l'évolution des flammes dans le sud-ouest de la France.
0: Une course contre la montre aussi en Espagne.
1: Journée cruciale même, Andréane. Les autorités espèrent pouvoir maîtriser les différents incendies d'ici ce soir, soit avant l'arrivée de la nouvelle vague de chaleur qui prépare des heures difficiles, prévient le Premier ministre Pedro Sanchez. Son gouvernement qui a annoncé l'adoption future d'une loi visant à étendre la protection de tous les Espagnols, des aides pour couvrir des situations jusqu'ici et pas prise en compte pour les évacuer, les déplacer, les confiner, plus de 100 000 depuis quelques jours. Mais alors pourquoi autant ? Élément de réponse avec Mercedes Martin, porte-parole de la Guardia Civile.
7: Nous partons du principe que nous avons besoin de la collaboration des citoyens pour pouvoir faire tout ce que nous faisons. C'est très difficile, car les personnes sont très attachées à leur logement et à leurs effets personnels. Nous devons leur faire comprendre que lorsque nous les évacuons, c'est une nécessité, parce qu'il peut y avoir un danger plus grave. Ce que nous devons absolument éviter, ce sont les dommages humains. Et il est très important que les médias, qui sont nos porte-voix capables d'atteindre la population, relayent également ce message. C'est pourquoi l'information est essentielle en cas d'incendie. Il faut aussi expliquer comment évolue l'incendie pour que les gens comprennent pourquoi nous devons les faire sortir de chez eux.
1: Mercedes Martin au micro de notre envoyé spécial à Madrid, Alice Froussard. De nombreux faits également dans le nord et le centre du Portugal. Ça brûle aussi en Algérie et en Tunisie. Et puis au Canada, près de 900 feux actifs sur le territoire. Écoutez bien, depuis 2012, 3 500 000 hectares de forêt ont été brûlés selon le système canadien d'information sur les feux de végétation. Des chiffres plus qu'inquiétants en ce 28 juillet, journée mondiale de la conservation de la nature.
0: Donald Trump, confiant quant aux discussions avec l'Iran, il y a de bonnes chances qu'elles aboutissent, dit-il.
1: Et pourtant, les autorités iraniennes ne semblent pas savoir de quoi parle le président américain. Téhéran dit qu'il n'y a aucune négociation avec Washington malgré une quatrième nuit consécutives sans frappes américaines. On reviendra à ce qu'on faisait si les discussions ne donnent rien, prévient tout de même Donald Trump, comprenez, bombarder l'Iran.
0: Et lui qui reçoit, ce mardi à la Maison-Blanche, Benjamin Netanyahou.
1: Oui, sur fond de tensions régionales au Moyen-Orient, évidemment, et de tensions entre les deux hommes. Le premier ministre israélien qui, pour les apaiser, a donné des gages aux Américains. Son cabinet, on vous le disait hier, a entre autres donné son feu vert pour le déploiement d'une force internationale de stabilisation à Gaza. RFI Jérusalem, Michel Paul.
8: Un départ dans la plus grande discrétion depuis une base aérienne, sans presse à bord, qui en dit long sur le climat d'extrême tension. Entre Washington et Jérusalem, la relation s'est raidie ces dernières semaines sur la gestion du dossier iranien et libanais. Mais avant même de poser le pied sur le sol américain, Benjamin Netanyahou a tenu à afficher sa proximité retrouvée avec le président américain.
9: Je suis en route vers Washington pour une rencontre avec notre ami, le président des États-Unis, Donald Trump. C'est ma 8e rencontre avec lui. D'après mon expérience de premier ministre, il faut agir en ces temps complexes avec une grande détermination et une grande sagesse. Nous discuterons de tous les sujets à l'ordre du jour, à commencer par l'Iran.
8: Notre objectif est clair, préserver la sécurité d'Israël, renforcer sa puissance et élargir le cercle de paix autour de nous, ajoute Netanyahou sur le réseau social X. Le calendrier de ce sommet express s'annonce particulièrement chargé. Les deux dirigeants américains et israéliens vont se rendre aux obsèques du sénateur Lindsey Graham, figure majeure du soutien à Israël. Un hommage solennel avant de réelles explications à huis clos dans le bureau ovale. Michel Paul, Jérusalem, RFI.
1: Et ils ne seront pas seuls lors de cet hommage rendu à Lindsey Graham. Fervent soutien de l'Ukraine, le président ukrainien en personne sera de la partie. Volodymyr Zelensky, lui aussi, je vous le disais, accueilli à la Maison-Blanche ce mardi pour tenter une nouvelle fois de bénéficier de l'aide de son homologue Donald Trump qui, interrogé sur une potentielle pénurie de munitions pour frapper l'Iran, a rejeté cette hypothèse. On en a beaucoup, dit-il, précisant qu'il en aimerait plus, mais que beaucoup ont été envoyés vers l'Ukraine. Fin de citation.
0: Et cette nuit, Nemo, la région de Moscou a été visée par près de 400 drones.
1: C'est ce que fait savoir le maire de la capitale russe, alors même que le pays est visé depuis quelques semaines par une campagne d'intenses et profondes frappes ukrainiennes. Face à ce martèlement, notamment sur les raffineries ou sur les entrepôts Wildberries, le géant local de la distribution, le discours du Kremlin se durcit, Anissa El-Jabri.
10: C'est à Omsk, la ville marquée par la frappe la plus en profondeur de l'Ukraine en Russie, que le président du Kazakhstan a appelé samedi Vladimir Poutine à arrêter la guerre sur la ligne de front actuelle. Ce n'est pas le chef de l'État russe qui a répondu, mais son porte-parole, manière de signifier le peu de cas que le Kremlin fait de cet appel au gel du conflit. Sur le fond d'ailleurs, la réponse était attendue, il n'en est pas question. Ce lundi, le pouvoir a envoyé deux autres signaux de fermeté. D'abord, via un discours de Vladimir Poutine devant les élus de la Douma, il y a répété que la Russie atteindrait ses objectifs dans ce qu'il appelle toujours une opération spéciale. Ensuite, dans la soirée, le chef de l'État russe a signé un décret augmentant les effectifs de son armée à 27 000 hommes supplémentaires. C'est le troisième décret de ce type depuis le début de l'année. Cette oukase fixe donc l'effectif total de l'armée russe à 1 535 000 hommes. C'est possible qu'il augmente encore à l'automne après les élections à la Douma. La rumeur en Russie parle d'une nouvelle mobilisation au moins partielle. De nombreux services de renseignement occidentaux l'affirment aussi ces derniers jours. Anissa El-Jabri, Moscou, RFI.
1: Moscou qui dénonce une nouvelle mise en scène propagandiste après que le ministère roumain des Affaires étrangères a convoqué l'ambassadeur de Russie à Bucarest suite à une série d'incursions de drones dans l'espace aérien roumain. L'expulsion sans fondement d'un diplomate russe ne restera pas sans réponse, prévient la diplomatie russe. Et j'ajoute que lors d'un entretien téléphonique avec le premier ministre arménien Nikol Pachinian,
11: Pachanian. Vladimir Poutine a demandé à ce que soit organisé un référendum portant sur les ambitions du pays à entrer dans l'Union européenne.
0: La Cour pénale internationale va encore perdre un membre.
11: Ce week-end dont vous parlez de l'annonce faite par le Venezuela, il y a quelques semaines de celle des pays de l'AES, Mali, Burkina Faso et Niger. Et hier, c'était au tour du Tchad de faire part d'une décision, je cite, « souveraine et irrévocable » après un examen du fonctionnement de l'institution depuis sa création. N'Djamena évoque une efficacité limitée et à géométrie variable et une action concentrée sur le continent africain. Ce départ sera effectif dans un an.
0: Bienvenue Lama, acquitté dans le deuxième volet du procès du massacre du 28 septembre 2009 en Guinée.
11: Alors que le ministère public avait requis 10 ans de réclusion criminelle et demandé la requalification des faits en crime contre l'humanité, eh bien, les juges ont finalement estimé que les charges retenues contre le principal accusé n'étaient pas suffisamment établies. Les précisions de Guillaume Thibault.
12: En 2009, le colonel Lama était responsable du camp militaire de Kaleya, d'où sont partis les soldats qui ont commis des atrocités dans le stade de Conakry. 156 personnes tuées, 109 femmes violées. Dans son verdict, le juge Thiam a indiqué que le colonel était non coupable des crimes contre l'humanité et de la responsabilité du commandement du supérieur hiérarchique, une ligne défendue par les avocats du militaire qui était poursuivi pour de lourdes charges, meurtre, assassinat, viol, coups et blessures volontaires, enlèvement, séquestration et omission de porter secours. Les juges ont finalement estimé que les charges retenues contre lui n'étaient pas suffisamment établies, prononcé une relaxe totale et donc mis fin aux poursuites. Sur le volet civil, les demandes d'indemnité des organisations de défense des droits de l'homme ont été déclarées non fondées par le tribunal. Tribunal qui a demandé la remise en liberté immédiate du colonel Bienvenu Lama.
11: Guillaume Thibault, et puis c'est sa première visite en tant que président en exercice de la CDAO. Bassirou Diomaye Faye est attendu ce mardi au Mali. Il doit rencontrer son homologue Assimi Goïta à Bamako.
0: Son album Brat avait été l'une des sensations de l'été 2024.
11: Charlie SCX va-t-elle remettre ça en 2026 avec son nouveau projet intitulé Music Fashion Film. Film puisque la Britannique s'est récemment tournée vers le cinéma, un univers qui l'a beaucoup inspiré. Fatou Lord Diouf a écouté.
13: Après avoir remporté 3 Grammy Awards en 2025, influencé des millions de jeunes à porter du vert fluo comme sur la pochette de son album, difficile pour Charlie XCX de frapper plus fort. Elle prend désormais le risque d'un virage rock avec un album beaucoup moins dansant, contrairement à ce qu'attendaient ses fans. Et si la pop star ne veut plus conquérir les clubs, elle veut se faire une place parmi les légendes du cinéma. L'album est rempli de références cinéphiles. Il rend hommage à Martin Scorsese, David Cronenberg et met en scène l'acteur français Vincent Cassel en star aigri des plateaux dans le clip du morceau Caméra. La chanteuse garde son attitude désabusée, devenue sa signature. Elle affirme « Rien ne peut nous sauver, ni la musique, ni la mode, ni la célébrité ». Culot ou coup de com', avec Charlie, l'un va souvent avec l'autre. Une chose est sûre, même truffé de références à l'histoire du cinéma et à la culture alternative, son album ne l'empêche pas de rester la reine du buzz immédiat sur les réseaux sociaux.
11: Fatou Lord.

0: 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Crucifixion.
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0: 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Crucifixion.
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1: Andréane Mélard.
0: Et Fabrice Le Grier pour le journal. Une nuit plus calme, Fabrice. Un incendie toujours stabilisé ce matin en Gironde, mais les prochaines heures sont cruciales en raison de la météo.
2: On redoute en effet une nouvelle vague de forte chaleur dans les heures qui viennent, ainsi que des vents secs qui pourraient aggraver la situation déjà effroyable, notamment au Porge, la commune la plus touchée du département, où nous retrouverons notre correspondant Nicolas Roca dans un instant. Nous serons aussi à Aldela del Fresno, dans la région de Madrid, l'un des villages évacués, là aussi en raison des gigantesques incendies qui dévastent la zone et où les prochaines heures s'annoncent également déterminantes en raison des conditions météo.
0: En Inde, les manifestants du parti des cafards menacent de regagner la rue.
2: Ils exigent désormais la libération de leurs membres qui ont été arrêtés. Les violences policières sont à présent dans le collimateur de la Cour suprême. Les détails dans ce journal.
0: Et puis notre dossier consacré ce matin au système de santé dans la bande de Gaza.
2: Système totalement à terre après les destructions opérées par l'armée israélienne dans le territoire, comme nous le dira Abla Junaidi, qui a pu échanger avec un médecin palestinien sur place.
0: Le gigantesque incendie qui dévaste la Gironde, toujours stabilisé ce matin après une nuit qualifiée de plus calme.
2: C'est ce que vient d'annoncer la préfecture du département. Plusieurs reprises de feu ont été traitées ces dernières heures et sont sous contrôle. La surface brûlée n'a pas évolué, mais l'inquiétude est vive aujourd'hui car Météo France prévoit une hausse des températures ainsi que des vents secs qui pourraient à nouveau attiser le brasier. Nicolas Roca, vous vous trouvez actuellement dans la commune du Porge, dans ce département de la Gironde, commune la plus dévastée par cet incendie. Bonjour Nicolas.
3: Bonjour Fabrice. Oui, ici il y a toujours une fumée très tenace, épaisse, hein, qui recouvre la commune. Elle émane des paysages de forêt calcinée qu'il a fallu traverser pour venir ici. Devant moi là, il y a quelques pompiers qui se reposent, qui mangent un morceau, qui sont servis par les habitants restés pour aider à sauver ce qui peut l'être. Des efforts qui n'ont pas suffi. Il y a plus de 7000 hectares de forêt autour d'ici qui ont brûlé et 183 habitations au moins ont été détruites. Un drame que raconte Alain Der, ancien maire du Porge.
4: Eh bien, quand ça va être rouvert, parce que c'est pas près de l'être, ces gens-là vont pouvoir venir constater les dégâts. Et ça va être dur pour beaucoup. C'est toute une vie. C'est toute de génération en génération que ces gens vivaient là. Ça va être terrible. Voilà.
3: Une émotion que vous entendez, mais aussi une colère qui domine ici. Un pompier me confie hors micro sa volonté de revenir la semaine prochaine en civil pour aider. Il déplorait le manque d'aide reçue par les habitants ici dans cette commune populaire. Flotte le sentiment d'avoir été abandonné au profit de villes et de villages plus aisés aux alentours.
4: Et cette commune, c'est le peuple, c'est la France d'en bas. Et je crois qu'elle a été un peu sacrifiée par rapport à d'autres qui s'appellent à notre nord Lacanau, à notre sud l'Aige Cap-Ferré.
3: Les habitants de la région sont revenus pour aider aujourd'hui avec la crainte de voir les flammes revenir avec cette hausse des températures et l'apparition d'un vent sec qui serait défavorable.
2: Nicolas Roca depuis la commune du Porge en Gironde, département où le feu est donc stabilisé après une nuit plus calme. Les flammes y ont parcouru 42 000 hectares, 240 habitations ont été détruites, 220 000 personnes ont dû être évacuées et où près de 14 000 entreprises ont dû cesser toute activité ou ont subi des dommages. Dans les Landes, l'incendie près de Biscarrosse est désormais fixé après avoir détruit 3 600 hectares et 198 bâtiments. 8 000 des 30 000 personnes évacuées ont été autorisées à rentrer chez elles. Et puis dans le sud-est, un millier de pompiers restent mobilisés face au feu près de Pontevès dans le Var. Il n'est toujours pas fixé, mais les reprises ont pu être circonscrites. Des heures cruciales en Espagne également, où là aussi de nouvelles vagues de fortes chaleurs sont annoncées et où le vent doit tourner à la mi-journée. Il soufflera du sud et ne pourrait qu'aggraver la situation déjà dramatique. Il faut se préparer à des heures difficiles, a prévenu le Premier ministre Pedro Sanchez. Un risque extrême et une véritable course contre la montre donc pour les milliers de pompiers qui luttent comme ils le peuvent contre les flammes. Pour l'heure, 90 000 personnes ont été évacuées ou placées en confinement, selon les dernières données du ministère de l'Intérieur. Alice Proussard, notre envoyée spéciale dans la région de Madrid, s'est rendue à Aldea del Fresno, l'un des villages évacués à quelques kilomètres des brasiers.
5: Dans ce village, à 50 km au sud-ouest de la capitale espagnole, il ne reste plus un seul habitant. Les routes sont désertes, les volets des maisons fermés. Depuis 6 jours, tout le monde a dû partir à cause de la menace des incendies, explique le maire Alberto Plaza.
6: Aldea, comme plusieurs autres communes du sud-ouest de la communauté de Madrid, se trouve dans une situation d'évacuation. Personne ne peut être ici. Le feu est tout près. Il a atteint le village voisin de Villa del Prado. Et à tout moment, un changement de direction du vent peut entraîner les flammes vers notre municipalité.
5: Mais lui veut rester optimiste. Il n'imagine pas que le feu emportera le village. C'est avant tout une question de précaution, dit-il.
6: C'est le pire incendie qu'ait connu l'Espagne de toute son histoire.
5: À l'entrée, la garde civile a donc installé un checkpoint.
7: D'accord, c'est pour récupérer des affaires.
8: Oui, des affaires, ça fait une semaine qu'on n'a plus rien.
7: Ok, alors vous allez récupérer des choses et vous repartez, d'accord ?
5: Le passage est permis seulement sur autorisation. Pour ceux qui ont une ferme d'élevage afin de nourrir les animaux, ou ceux restés sans habits depuis plusieurs jours, soudain, il y a de l'agitation. Un pompier sort en courant de la caserne.
9: On va aller voir ce nouveau foyer d'incendie. Lequel ? C'est où ? Près du poste de garde civile, la zone boisée. C'est ce qu'a dit le chauffeur du camion.
5: C'était justement ce qu'il craignait. Une nouvelle colonne de fumée au moment où les températures s'élèvent et où les vents sont violents. Une nouvelle journée sans répit pour les pompiers de la Sierra Oeste de Madrid. Alice Roussard, Aldea de Fresno, RFI.
2: Voilà pour la situation en Espagne. Au Portugal voisin, plusieurs incendies se sont également déclarés dans des régions du centre et du nord et mobilisent plus d'un millier de pompiers.
0: Et sur ces incendies, vous retrouvez notre live en une de RFI.fr et on en reparle aussi dans la revue de presse juste après ce journal. Le parti des cafards menace de redescendre dans la rue.
2: Après avoir obtenu la démission du ministre de l'Éducation, après les fraudes massives aux examens, le mouvement accuse le gouvernement de ne pas respecter l'accord qui a mis fin au bras de fer. Il exige la libération des manifestants arrêtés. Une crise qui, entre-temps, s'est déplacée sur le terrain des violences policières. Accusé d'avoir fait un usage excessif de la force, la police est dans le viseur de la Cour suprême. Abdullah Erali.
10: Cette vidéo tournée dans l'état du Bihar et largement partagée montre un policier armé d'un fusil d'assaut. À Bombay, une autre séquence fait scandale. On y voit un agent menacer de jeunes manifestants de fabriquer de fausses accusations. Face à ces dérives, le fondateur du parti des cafards, Abhijit Dibke, interpelle directement les forces de l'ordre.
11: Si vous voulez servir un parti politique, enlevez votre uniforme. Allez au BJP et criez « Je suis avec vous ».
10: De son côté, la police de New Delhi rejette la responsabilité des violences.
12: Derrière, la foule poussait de plus en plus fort. Quand les manifestants refusent de se discipliner, nous sommes obligés d'agir.
10: Les organisations de défense des droits humains, Human Rights Watch et Amnesty International, dénoncent un recours illégal de la force et des détentions arbitraires. Le mouvement des cafards invite pour sa part les victimes à documenter toutes les preuves visuelles.
13: Nos équipes vous accompagneront tout au long des procédures judiciaires.
10: La Cour suprême juge inacceptables les charges de matraque contre les manifestants pacifiques et ouvre une procédure sur les violences policières. Abdullah Erali, New Delhi, RFI.
0: Benjamin Netanyahou attendu aujourd'hui à la Maison Blanche.
2: Ils se sont entretenus par téléphone à plusieurs reprises, mais ne s'étaient plus vus physiquement depuis le début de la guerre au Moyen-Orient. Le premier ministre israélien va donc rencontrer Donald Trump. Au cœur des discussions, la guerre en Iran, la mise en œuvre de l'accord conclu entre Israël et le Liban, dont l'application reste très difficile sur le terrain. Les deux dirigeants aborderont également la situation dans la bande de Gaza, où les efforts diplomatiques sont dans l'impasse pour amorcer la reconstruction du territoire palestinien dévasté par la guerre. Le système de santé dans l'enclave en particulier est totalement à terre. C'est le dossier de ce journal avec vous, Abla Junaidi, bonjour.
14: Bonjour.
2: Vous avez pu échanger avec un médecin palestinien sur place.
14: Son histoire ressemble un peu à celle du docteur Oussam Abou Safia, de loin la plus médiatisée, directeur d'un hôpital dans le nord de Gaza, arrêté, détenu au secret et torturé en Israël. Mais lui, contrairement au docteur Abou Safia, a été libéré et a pu rentrer à Gaza après 22 mois de détention. Le docteur Ahmed Mhanna, c'est son nom, a eu beau assurer à ses geôliers qu'il n'avait aucune affiliation politique, rien n'y a fait.
15: Ils ont ciblé notre morale et notre humanité en nous torturant physiquement et psychologiquement, de toutes les manières possibles. Aujourd'hui, je suis rétabli à 95%. Cependant, j'ai gardé quelques séquelles de ma détention, comme des douleurs articulaires, aux genoux en particulier. Elles me réveillent la nuit et je fais aussi des cauchemars.
2: Et à son retour à Gaza, ce médecin se rend compte des immenses destructions.
14: Celle des villes, des hôpitaux, dont le sien, dans le nord de l'enclave, la disparition de nombre de membres de sa famille dans les bombardements ou dans la famine qui sévit alors à Gaza. Quant au système de soins de l'enclave palestinienne,
15: Avant la guerre, la situation sanitaire de la bande de Gaza était déjà marquée par des crises complexes et multiformes dues au blocus. Après la guerre et la destruction systématique des infrastructures et des hôpitaux, la situation est devenue catastrophique et alarmante. Les épidémies se sont propagées, les interventions chirurgicales complexes sont très limitées. Au moins 18 000 patients censés recevoir des traitements de pointe, indisponibles dans la bande de Gaza, attendent l'autorisation de quitter le territoire pour y accéder. Les opérations cardiaques, les interventions vasculaires spécialisées sont suspendues en raison de la fuite des cerveaux, de la rareté des ressources et du manque d'infrastructures chirurgicales et de blocs opératoires dus à la réduction du nombre de lits de soins intensifs.
14: Désormais, le médecin anesthésiste officie au sein d'une population toujours plus entassée dans le centre de Gaza à mesure que l'armée israélienne prend le contrôle du territoire. Plusieurs organisations des droits humains dénoncent une politique délibérée d'Israël de démantèlement du système de santé ou d'entrave à l'accès aux soins des Palestiniens, que ce soit dans la bande de Gaza, mais aussi en Cisjordanie occupée et à Jérusalem-Est.
2: Dossier signé Abla Junaidi. Merci Abla.
0: Après le Niger, le Mali et le Burkina Faso, le Tchad se retire à son tour de la Cour pénale internationale.
2: Décision qualifiée de souveraine et d'irrévocable, annoncée hier par le ministère des Affaires étrangères tchadien, qui parle d'un examen approfondi du fonctionnement de la CPI depuis sa création en 2002 et qui évoque une efficacité limitée à géométrie variable.
0: Le Parlement panafricain, cet organe de l'Union africaine basé en Afrique du Sud, a ouvert hier, Fabrice, la première session de sa 7e législature.
2: Pendant 3 jours, les représentants africains vont échanger sur les défis du continent et notamment sur la migration, car l'Afrique du Sud est confrontée à une nouvelle vague de xénophobie. Le Ghana, mais aussi le Nigeria, accuse notamment Pretoria de ne pas agir. À l'ouverture de cette session parlementaire, le président sud-africain Cyril Ramaphosa a dit regretter les violences anti-migrants et appelé l'Afrique à trouver des solutions communes.
16: Tout au long de l'histoire, sur tous les continents, les populations se sont déplacées à la recherche d'opportunités ou de sécurité et elles continueront à le faire. Nous ne devons pas confondre les migrants en situation régulière, les réfugiés et les demandeurs d'asile avec les personnes qui entrent ou restent dans un pays en violation des lois sur l'immigration. Il ne faut pas non plus faire des migrants ou des personnes venues de l'étranger les boucs émissaires du chômage, de la criminalité ou des défaillances dans la prestation des services publics. Notre mission consiste à veiller à ce que les migrations soient gérées de manière à respecter les droits et la dignité de tous. Et c'est là que nous affirmons également la nécessité de travailler ensemble. Nous appelons donc les différents pays de notre continent à collaborer avec nous pour relever ce défi, car l'Afrique du Sud ne peut pas résoudre ce problème à elle seule.
0: Dans l'actualité également, le scandale du Dieselgate et le groupe automobile français Renault renvoyé devant la justice.
2: Renvoi pour tromperie aggravée dans cette vaste affaire. Cela concerne des véhicules diesel commercialisés entre 2009 et 2017. La marque aux losanges est suspectée de les avoir équipés d'un dispositif permettant de respecter les normes d'homologation lors des tests. Des limites d'émissions en réalité dépassées en conditions réelles. En France, c'est le deuxième constructeur après Volkswagen à être renvoyé en correctionnel. Le parquet de Paris a aussi demandé le renvoi de Peugeot, Citroën et de Fiat Chrysler. Renault a réagi et entend défendre son innocence.
0: Enfin, Zinedine Zidane à la tête de l'équipe de France. L'annonce officielle est prévue dans 2 heures maintenant.
2: Sauf immense et improbable retournement de situation de dernière minute, Zizou va donc devenir le nouveau sélectionneur des Bleus. Prodige sur le terrain, champion du monde 98 et d'Europe en 2000, puis entraîneur du Real. Il rêve de cette fonction depuis plusieurs années et s'apprête donc à succéder à Didier Deschamps, Dominique Sévérac, qui est journaliste chez nos confrères du Parisien. Il suit l'équipe de France depuis plusieurs années.
17: C'est la fin d'un secret de Polichinelle, la fin d'un faux suspense. Alors, pourquoi on en est arrivé à ce jeu du chat et de la souris? Pas pour rester dans l'ombre, pas parce que les tractations étaient secrètes. Elles ont commencé dès que Didier Deschamps, il y a 1 an et demi, a annoncé son retrait de la sélection. Non, c'est simplement Philippe Diallo, le président de la fédération. Nous sommes dans un secteur d'activité où les égos sont surdimensionnés. Et Philippe Diallo, le président, veut rester comme le premier dirigeant au monde qui a annoncé l'arrivée de la légende Zinedine Zidane à la tête des Bleus. Donc voilà, il veut ce moment-là, il veut son petit bulletin AFP ce mardi, alors que les négociations avec les avocats, avec l'agent de Zinedine Zidane durent depuis pas mal d'années, qu'il a constitué son staff, une partie de son staff depuis déjà très longtemps. Voilà, tout ça c'est la fin d'une sorte de comédie, la comédie du pouvoir.
2: Des propos recueillis par Esteban Mirales, annonce officielle prévue à 9h, temps universel, et le prochain match de la France sous l'ère Zidane. Ce jour le le 25 septembre prochain en Turquie.
0: Et on en reparle dans une demi-heure dans le journal des sports de Pauline Guillou. Merci Fabrice Le Gall.
18: J'ai pris la liberté de promettre au docteur Müller que vous lui donneriez la recette de votre soufflé à la pomme de terre.
19: Ya, s'il vous plaît.
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créneau particulier pour moi entre 23h et 2h du matin où je m'assois dans mon studio et je joue. 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J'ai l'impression que parfois, j'arrive à me connecter à quelque chose comme une entité d'un autre monde qui joue à travers moi.

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0: Ce que vous allez entendre, vous ne l'avez jamais entendu, je pense. Nous allons vivre un moment de micro-trottoir ducal. En effet, c'est un micro-trottoir qui va se passer dans la rue, dans la ville de Nantes. Là, nous sommes actuellement dans la ville de Nantes. Alors, un micro-trottoir ducal, c'est très simple. C'est que je n'ai pas pris quelqu'un au hasard. Le micro-trottoir, on veut toujours faire croire qu'on trouve des gens par hasard. Non, non, c'est Jean Millot Le Guern, il est à côté de moi, là. Bonjour, Jean Millot.
1: Bonjour, mon chéri.
0: Et donc, je t'ai choisi, ou on s'est choisi, on va dire, ça a été réciproque, pour vivre ensemble ce micro-trottoir ducal. Et pourquoi l'appelle-t-on micro-trottoir ducal? C'est parce qu'il y a toujours des ducs qui habitent les rues de Nantes, c'est bien ça?
1: Oui, et plus particulièrement, leur souvenir est resté dans la dénomination des rues, en pleine île de Nantes. On se trouve pris entre deux bras de la Loire. Là, Yves et moi, on dirige vers le nord. Notre regard, c'est le bras de la Madeleine. Derrière nous, ce sera le bras de Pirmil. Donc, on est bien en pleine île fluviale et en terrain historiquement des plus sensibles, puisque nous sommes sur les anciennes possessions des ducs successifs. Et on vous propose de cheminer, et parce que les édiles, les années passant, n'ont pas été sans inscrire dans l'espace public les souvenirs des ducs, quoi. Ce devoir de mémoire essentiel.
0: Donc, à mes auditeurs et à mes auditrices, vous avez bien compris que nous parlons des ducs de Bretagne, car cette émission, nous la faisons en Bretagne. Donc nous sommes au pied d'une plaque de rue, et c'est la rue Arthur III. C'est pas écrit qui c'est ce monsieur, mais c'était un duc de Bretagne.
1: Certes, peut-être pas le plus connu, celui dont le règne a été des plus courts, qui plus est. Peut-être pas parler de lui directement, mais chemin faisant. Nous allons longer l'œuvre de Jean Nouvel. Donc vous voyez là, on saute dans le contemporain, c'est le palais de justice. Et on va se diriger vers deux noms plus célèbres dans l'historique bretonne.
0: Pourtant, je crois que dans l'histoire de la Bretagne, Arthur III a été important. Il a pris des grandes décisions en peu de temps.
1: Oui, mais il se fait que je pense qu'il est plus connu, même dans la mémoire locale, par son passé de grand militaire quand il était connétable, donc chef des armées des rois de France. On l'a vu en 1415, la bataille d'Azincourt. Et puis, plus tard, une des batailles qui va marquer la fin de la guerre de Cent Ans à Formigny, en Normandie, donc en 1450, sauf erreur. Et donc, je pense qu'il est plus connu comme connétable que comme duc de Bretagne. Non pas que son rôle ait été, tu as raison Yves, totalement effacé, j'en conviens.
0: Bon, j'aime beaucoup cette conversation, car je tiens à préciser à vous, à mes auditrices et à mes auditeurs, que tu n'as aucune note sous les yeux. Nous marchons dans la rue comme des piétons normaux, mais nous parlons des ducs de Bretagne.
1: Oui, mais inspiré par le sujet, ô combien. Alors, on se dit que ce que j'appelais les édiles de l'époque ont profité de l'espace public historiquement marqué par distribuer dans la toponymie toute une série de noms. Et on verrait se bousculer rue par rue Nominoé ou Alain Ferjan, Pierre de Dreux, Jean Ier Leroux, on arriverait, quand même, peut-être à un certain Jean IV, Jean V. Alors, excusez-moi cette énumération. Alors, en fait, c'est éparpillé, et puis c'est, numériquement, c'est moins généreux. On va s'en tenir à trois noms. On vient de quitter la rue Arthur III, qui plus est, je maintiens, un des moins célèbres, au règne plus court.
0: Et mais qui a une rue maintenant hyper bien placée, puisque c'est quand même le long du palais de justice de Nantes.
1: Oui, oui.

0: côté ouest, flanquant le tribunal, il y a bien la rue Arthur III. Côté est, on arrive à une rue Olympe de Gouges. Là, je me permets d'émettre un regret. Il y aurait une symétrie, tout en conservant une dénomination féminine. J'en veux pas du tout aux Olympe de Gouges, à qui nous devons cette fameuse déclaration des droits de la femme et de la citoyenne, mais on aurait peut-être pu lui trouver un autre endroit. Je veux dire qu'on aurait pu équilibrer Arthur III, peut-être par une personnalité marquante, une féminine, de l'histoire de Bretagne.
1: Il y a déjà beaucoup d'Anne de Bretagne dans Nantes.
0: Oui, mais il n'y a pas qu'Anne de Bretagne, mon chéri, justement. Et je me permets d'évoquer le souvenir, peut-être pas très très connu, et pourtant elle le mériterait, d'Ermengarde. Alors c'est un nom...
1: pas facile.
0: Il me regarde, pas facile, qui sonne son médiéval, j'en conviens. C'est la fille du duc d'Anjou, d'un comte d'Anjou, pardon, et qui vient épouser un de nos ducs de Bretagne, Alain Ferjan. Donc nous sommes à la fin du XIe siècle, des années de l'an 1000, et puis à cheval sur le XIIe siècle. Ermengarde, donc E-R-M-E-N-G-A-R-D-E, rejoint Alain Ferjan, et c'est une personne très cultivée, et très vite, elle va montrer des qualités de caractère et d'administratrice même, car il se fait qu'Alain Ferjan, son époux, va s'absenter du duché pendant pas moins de 5 ans. Il participe à la première croisade. Donc on est à cheval sur le 11-12e siècle. Et c'est Ermengarde en question qui prend les rênes du duché et qui s'en sort fort bien. On lui doit des mesures sociales telles que la liberté de pouvoir se marier. Or, il y avait des contraintes à l'époque, la liberté de vendre et de racheter, la suppression des corvées, j'en passe. Et quand Alain Ferjan se retire du pouvoir et donne à Conan III, son fils, la succession, Conan III fait de sa mère une précieuse conseillère. J'ajoute que c'est elle qui a favorisé la fondation de monastères cisterciens en Bretagne. Bon, certes, ce sont des centres de prière, mais ce sont également des centres culturels et économiques importants qui participent au développement de...
1: Ah, donc là, il y a ce sont les agents, oui. Je sais pas si c'est marqué gendarmerie, ben, oui. les gendarmes écrits en plusieurs mots, on revient au Moyen-Âge.
0: oui, la maréchaussée.
1: On est sur la route, là, faut quand même qu'on se déplace. Et oui. Donc, mais en fait, là, tu es parti sur Ermengarde,
0: oui.
1: En parlant d'Olympe de Gouges,
0: oui.
1: Et tu as su dire qui elle était, même si si la plaque n'avait pas été écrite comme ça,
0: oui.
1: Tu l'aurais su. Tandis que de l'autre côté du palais de justice, quand même, c'est marqué rue Arthur III,
0: oui.
1: Et c'est même pas précisé qu'il était duc de Bretagne.
0: Non, et il y a justement, voilà. Ni effectivement son rang princier et même pas sa date de naissance et de décès. Pour le moins, il y a lacune. Mais comme je le disais, nos élus à l'époque étaient peu généreux dans la distribution des noms de rue.
1: Ah oui, alors donc c'est si Olympe de Gouges, il y a plus de textes, c'est parce que c'est plus récent.
0: Me semble-t-il. Encore que interroger 10 personnes dans la rue sur Olympe de Gouges aujourd'hui pourrait créer des problèmes de connaissances.

0: Nous continuons la route parce que la route est longue. Nous avons un objectif, c'est de finir sur une place toute neuve, là, mais ce sera tout à l'heure. Donc nous arrivons au bureau. Non, ça n'a pas, de lien avec l'histoire de Bretagne. Donc,
1: je dirais sans transition aucune, pour en terminer avec la duchesse Ermengarde, qu'elle repose avec son mari Alain Ferjean à Redon, à l'abbaye Saint-Sauveur.
0: Toute cette histoire-là, c'est écrit dans des histoires de Bretagne. Toi, tu lis régulièrement des livres d'histoire sur la Bretagne, notamment la Bretagne médiévale, parce que ce n'est pas que ça, l'histoire de Bretagne.
1: Non, mais de manière générale, j'étais totalement ignare en histoire de Bretagne. Je me rappelle, à Rennes, des études universitaires. Et puis, un de nos mentors en histoire de Bretagne nous apprend un jour, chaque fois que je vais à Nantes, je visite la cathédrale, et puis je viens méditer devant le tombeau de François II. Et je me dis, mais, pensant mon interlocuteur, mais il se trompe, François II. Moi, je pensais au fils d'Henri II, de Catherine de Médicis, François II, Charles IX, Henri III, les Valois, même s'il s'agissait d'arrière-petit-fils d'Anne de Bretagne, mais c'est plutôt à Saint-Denis qu'il faudrait se recueillir. Alors quand je dis que j'étais ignare, alors effectivement, notre récit national, il faut bien le reconnaître, n'est nullement enseigné au niveau primaire et encore moins secondaire. Et il se fait que pour ma part, j'ai franchi un jour le seuil de la fac des lettres et je me suis lancé dans un certificat d'histoire de Bretagne, Yves.
0: Ah oui.
1: C'est ainsi que j'ai recueilli quelques rudiments de ce savoir. Ouais.
0: Et donc tu peux citer la liste de tous les ducs de Bretagne et de quelques duchesses ?
1: Ah ben oui, depuis Pierre de Dreux, par exemple. Enfin, bon, je ne vais pas remonter plus loin, mais oui, oui. Non, c'est... L'histoire, c'est quand même un grand marqueur d'identité. Il y a la langue, je reconnais, mais l'histoire, c'est capital, l'histoire de Bretagne. Oui.
0: Donc, nous avons foncé directement vers la rue Alain Barbetorte, parce que tu voulais d'abord parler de lui.
1: Oui, là, les siècles se bousculent, on remonte le temps. Alain Barbetorte, c'est un des hommes célèbres de l'histoire de Bretagne. Comment le présenter ?
0: Alors, on va dire déjà que c'est simplement écrit rue Alain Barbetorte. C'est extraordinaire, c'est pas marqué duc de Bretagne et il n'y a aucune date.
1: Aucun signalement. Bon, on va peut-être oralement y procéder.
0: On va conseiller au service de la municipalité de Nantes d'écouter cette émission.
1: Oui. Oui, avec Alain Barbetorte, nous sommes au 10e siècle, donc 900 et quel. 900 et quel, c'est une des périodes fondatrices. La Bretagne revient de loin. Remontons au grand-père d'Alain Barbetorte, Alain le Grand. Alain le Grand, on est à la fin du 9e siècle, les années 800. Il y a eu la saga royale de Nominoé, Erispoé, Salomon. Mais si Nominoé, en 845, bat à plate couture le petit-fils de Charlemagne, Charles le Chauve, à Ballon, donc en 845, n'oublions pas que la Bretagne est en butte aux expéditions meurtrières des Scandinaves, les Vikings, les Normands, et deux ans plus tôt, en 843, l'évêque Gouard, qui célébrait la fête de Saint-Jean-Baptiste à la cathédrale, est massacré... est massacré donc par une horde de... ces Scandinaves, ce qui se reproduira 10 ans plus tard, et de façon chronique. Alors le premier sursaut est offert par le grand-père, j'y reviens, d'Alain Barbetorte, Alain le Grand, hein, la fameuse bataille de Questembert, à la fin des années 800, donc la fin du 9e siècle. Alain le Grand disparaît, aussitôt c'est la division chez nos prédécesseurs, nos ancêtres, c'est assez chronique là aussi. Et les Normands de revenir à la charge, et c'est le début du 10e siècle, des années 900, c'est la fuite des élites, des comtes, des vicomtes, des mactiernes, vous savez, ces chefs locaux, ces chefs de village. Les moines eux-mêmes prennent l'exode, emportant leurs reliques. Et il faudra le second sursaut avec Alain Barbetorte, qui revient d'Angleterre, où il s'était réfugié avec son père. Et c'est en 937, donc cette fois-ci, il va libérer définitivement le sol national des expéditions meurtrières des Normands, que l'on ne reverra plus le long de la Loire, désormais. Donc là, en 937.

0: Les gens qui nous écoutent savent qu'ils peuvent retrouver la rue Alain-Barbetorte, donc pas très loin du tribunal, du palais de justice. Et cette rue Alain-Barbetorte, donc, commence ou finit place François II. François II, on entend un peu plus parler de lui, peut-être parce qu'il est le père d'Anne de Bretagne.
1: Oui, il y a un pas immense qui est franchi dans le temps. Alain Barbetorte, vous vous rappelez, 937. François II, c'est le milieu de 1400, donc du 10e siècle. On saute au 15e siècle. Donc il y a 500 ans de différence. 500 ans de différence. Bon, on accepte quand même l'honneur qui est fait, ô combien, on applaudit, d'avoir réservé à François II un très bel espace public. C'est une place proprement dite. On eût apprécié, je crois, Yves également, que fussent reproduites les dates de naissance
0: Et sa qualité de duc de Bretagne.
1: Sa qualité de duc de Bretagne, tout banalement, oui. J'irai un peu plus loin dans souvenir ou un peu le devoir mémoriel de. Il aurait. Ça, on ne serait pas scandalisé, toi et moi, si on pourrait découvrir une plaque qui nous révélerait l'effigie de ce duc, un des plus importants, l'avant-dernier proprement dit. Oui, sur la place. Les plaques sont un petit peu plus bavardes. Oui, ce serait au plan didactique plus judicieux.
0: Parce que beaucoup de gens vont croire que François II, c'est le fils de François Ier de France.
1: Le petit-fils.
0: Le petit-fils.
1: Le petit-fils. Le fils, c'était Henri II.
0: La place est belle, oui. Même en automne, bon, les feuilles sont tombées ici. Il y a des arbres. Il y a un jeu de boules aussi.
1: Donc, en tout et pour tout, trois noms. Arthur III, François II, pour rester dans le 15e siècle, et puis loin, loin en arrière, Alain Barbetorte, dont on vient de parler. Bon, c'est mieux que rien.
0: C'est un jeu de boules aussi.
1: Donc, en tout et pour tout, trois noms. Arthur III, François II, pour rester dans le 15e siècle, et puis loin, loin en arrière.

0: je crois qu'on est plutôt républicain en fait.
1: Eh ben, je te regarde et je me demandais si. Oui.
0: Bien sûr. Donc, on peut connaître aussi bien la vie féodale de la Bretagne quand on est républicain, il n'y a aucun problème.
1: Entre eux, il n'y a aucune incompatibilité. Non. Un coup de chouchaine par là-dessus, et puis ça améliore la mémoire.
0: En partant de la place François II, on reprend la rue Alain Barbetorte et on se retrouve face à la Loire. Et la Loire qui a quand même beaucoup changé depuis l'époque d'Alain Barbetorte, je pense.
1: On migre, oui. Oui, j'ai toujours tendance à voir les dracards normands, moi.
0: Ah oui.
1: Donc, j'ai une vision un peu troublée, là, à ce moment-là. Oui, excusez-moi.
0: Bon, c'est vrai que les Normands sont passés ici, là, à l'endroit où on est. Enfin, il y avait plus d'eau que maintenant, ici. Il y avait plein de bras de Loire, les boires, c'est comme ça qu'on appelait ça.
1: Les boires.
0: Donc, on va traverser la Loire, et puis on va prendre notre temps, et on va arriver à un endroit qui a été nommé du nom d'un autre duc de Bretagne. Le suspense est intenable.

0: Nous avons traversé la Loire, ça s'est bien passé. Il y a un pont piéton qui est parfait pour ça, ils appellent ça une passerelle. Et nous sommes maintenant rue des Vignes. Nous sommes sur le chemin qui va nous mener à une autre place. Et la rue des Vignes est un indice. Et est-ce qu'on donne un indice tout de suite ou pas, Jean Millot ?
1: Peut-être un indice bourguignon.
0: Ah oui, oui, oui, voilà. Tu es fier d'être bourguignon ?
1: Ah oui, c'est vrai, dans la chanson. Effectivement, oui, oui, bien sûr. Oui,
0: bien sûr. Bon. Bon, il y a peut-être du bruit, il y a peut-être des travaux dans le coin. Ça ne nous empêchera pas de nous approcher de notre objectif, Jean Millot. Nous sommes donc sur une place qui vient d'être faite, qui est très jolie, on peut le dire comme ça.
1: Mais oui, mais ne serait-ce pas... Est-ce que je déchiffre bien ? Attends, il y a une plaque là-bas.
0: Ah, on peut aller lire la plaque. Et j'ai l'impression que celle-ci est bilingue. Donc on s'approche. Excusez-nous, mes auditeurs et auditrices, nous marchons lentement. Le suspense est terrible. Hein, de quelle place nous sommes-nous ? Nous sommes près d'une banque, mais les banques en centre-ville de Nantes, il y en a beaucoup. Il y a la rue Voltaire, voilà, qu'on dépasse. Et voilà. Et donc, je te laisse, Jean Millot. Alors là, il y a tout ce qu'il nous faut, là.
1: Ah, en effet, oui, oui, oui, oui. La place Jean V, duc de Bretagne. Ah ben voilà, c'est la précision nominale qui manquait tout à l'heure, Yves, plus bas, de l'autre côté.
0: Et donc, il y a 1389-1442, ce sont les dates de sa vie, pas les dates où il a été duc de Bretagne.
1: Non, non, non, non. Il sera duc de Bretagne 10 ans plus tard, en 99.
0: Il a été duc de Bretagne à 10 ans.
1: À 10 ans, oui. Ouais, ouais. Il était mineur, oui.

0: Et donc, sur cette plaque, il est écrit place Jean V, mais également Placen Jan Pemp, Duc Braise. Tu oui. peux dire les chiffres en breton
1: hein? Non, je n'y risquerai pas, pardon.
0: 1000 Trirannao à Pevarugen, un songe. Bon, on va pas essayer.
1: Oui.
0: Donc voilà, nous sommes place Jean V, qui était quand même notre objectif. On a essayé de le cacher depuis le début. Et pourquoi voulais-tu venir place Jean V?
1: Je comprends maintenant que j'y suis. Pourquoi cette place a été dédiée à Jean V, un de nos derniers ducs, pas tout à fait, enfin, des tout derniers. Je crois savoir, il y a une circonstance de temps qui peut expliquer que la place ait été retenue et lui soit réservée officiellement. Les élus de l'époque qui connaissaient bien l'histoire de Bretagne l'ont installée, c'était en 1899. Or, Jean V est devenu duc lui-même à l'âge de 10 ans. En 1399, donc ça faisait un demi-millénaire, 500 ans, qu'il était duc.
0: C'est alors, très fort, oui. Mais il y avait d'autres raisons.
1: Oui, il y a une circonstance, alors là, topographique, circonstance de lieu, c'est que Yves et moi, nous voyons à travers une allée d'arbres au-delà d'un domaine grillagé. Sauf erreur, c'est le manoir de la Touche qui appartenait à l'évêque de Nantes, était chancelier du duc. Et c'est dans cet édifice, ce monument, que Jean V trépassera. Donc tu vois Yves en 1442. Voilà. Donc tout était fait pour lui
0: pour consacrer
1: qu'il
0: ait sa place ici. Donc il cherchait un nom pour la place. Justement, il commémorait les 500 ans de sa naissance et c'était près de l'endroit où il est mort. Et donc c'était parfait.

0: semble-t-il, oui. On a installé une plaque là-bas.
1: Bon, ben, on va essayer de ne pas tomber dedans, mais donc on va aller vers la plaque. C'est bien parce qu'on peut servir de l'eau aussi.
0: Ah oui, pour les ablutions.
1: Ouais. C'est bien parce que c'est marqué place Jean V.
0: Place Jean V, oui. Voilà. Place Jean V, place Jean V. Alors, je ne sais pas si, comme moi, tu t'interroges, place Jean V, s'il n'y a pas erreur sur la personne.
1: Oui, parce que...
0: Oui, tu... Ouais.
1: À partir du XVe siècle, l'emplacement actuel de la place est occupé par le domaine de la Touche, dont le manoir est la résidence d'été des évêques de Nantes. Voilà. Et puis, donc ensuite, il y a le nom, qui est le nom de la personne qui est, dont le portrait est installé sur cette place.
0: Oui, qui est plutôt de l'avant-dernier siècle. Oui. Donc, Thomas Daubré, mais je me demande s'il n'y a pas... Erreur sur la personne, parce que c'est place Jean V ou place Thomas Daubré où nous nous trouvons.
1: Ah oui, c'est-à-dire que vous n'avez pas l'image, mais nous avons l'image. On voit en gros place Jean V et le portrait qui décore cette plaque, c'est Thomas Daubré.
0: Oui, Thomas Daubré qui manque pas de notoriété, qui est une personnalité du 19e siècle, très fortuné, mécène, mais qu'est-ce qu'il a à voir, place, officiellement, place Jean V, là, il y a...
1: Ah, il a son musée maintenant à côté, qui est le musée Daubré.
0: Oui, mais... oui, j'entends bien, mais comment il a pu franchir les limites au détriment de celui auquel la place est dédiée Jean V.
1: Alors on pourrait dire, parce qu'il n'y avait pas de photo de Jean V, mais il n'y a pas de photo non plus de Daubré, c'est un portrait peint.
0: Oui, oui, certes, mais c'est peut-être plus facile, je veux bien croire, de débusquer un portrait de Daubré qu'un portrait de Jean V. Je crois savoir que à l'époque, l'Agence culturelle de Bretagne avait émis le souhait auprès de nos élus, donc de la mairie, de profiter des travaux de rénovation de cette place, rénovation qui, je crois, Yves, tu seras d'accord avec moi, qui est remarquable.
1: Ah oui, c'est vrai. Ça complète bien le quartier. On vient de la place Gralin et il y a un suivi.
0: Oui. Remarquable au plan minéral, le pavage est extraordinaire, et puis au plan végétal aussi. La place est arborée. Mais on n'est pas très, très satisfait. Il y a un choc, là. Il y a le 19e qui empiète un peu abusivement sur le 15e siècle.
1: Pour être honnête, je peux continuer la lecture du texte. Voilà. En 1861, Thomas Daubré, 1810-1895, fils d'un riche armateur nantais et passionné d'art, acquiert le manoir et fait construire un palais de style médiéval pour y résider et abriter ses collections de peintures, d'estampes, d'orfèvrerie, de mobilier. Par testament, il lègue en 1895 l'ensemble de ses biens au département qui ouvre en 1899 le musée au public. Bon, ça on le sait, on peut y aller actuellement, il a été rénové, c'est formidable. Bon, alors de grands travaux d'aménagement sont alors entrepris, donc pour ce musée, avec notamment la destruction d'habitations anciennes aux abords de la propriété. La nouvelle place en forme triangulaire est dénommée en l'honneur du duc de Bretagne Jean V, décédé en 1442 dans le manoir de la Touche. Ce dernier consolida l'indépendance du duché durant la première moitié du XVe siècle et préserva la paix intérieure en Bretagne, lui permettant d'affermir ses institutions. Grâce à une habile politique de neutralité entre le royaume de France et d'Angleterre, son règne apporta au duché une prospérité et un développement culturel sans précédent. Dans le prolongement de la place, la ville de Nantes édifie en 1903 un dispensaire qui est juste à côté, là, qui s'appelle Jean V aussi. Et donc, En 2023, la place Jean V est réaménagée avec la création d'une esplanade piétonne de la place Gralin au musée départemental d'Aubry. Donc on dit que ce Jean V a été très important, sauf qu'on n'a pas son image.
0: Oui. Comme...

0: je reviens au souhait donc de l'Agence culturelle de Bretagne qui demandait instamment donc aux autorités municipales de dépasser comme trace mémorielle quand même la plaque en émail qui est incrustée dans un angle de l'immeuble et de bien vouloir réserver, de réfléchir à une effigie en bonne et due forme du duc Jean V. Effigie qu'on aurait pu exploiter, me semble-t-il, ou on pourrait encore exploiter peut-être un travail de médaille ou de sceau. Mais on est...
1: C'est nous qui nous sentons un peu sceau.
0: Oui, on peut faire de l'humour, Yves. Il y a quand même quelque chose d'anachronique dans
1: le visuel. De toute façon, ils ont mis une image d'un bourgeois à la place d'un seigneur féodal.
0: Oui. Ce serait bien. Bon, ce serait peut-être un vœu pieux que de souhaiter que soit remanié le souvenir a priori mémoriel ici qui est fiché au sol et de faire en sorte que Thomas Debré, auquel nous sommes reconnaissants de sa générosité de mécène, refranchisse la limite. D'ailleurs, le pauvre Thomas Debré n'est pas responsable. On a été le chercher.
1: Ah oui, il y a longtemps qu'il n'est plus là.
0: Qu'il n'est plus là.
1: Ou alors, on pourrait peut-être trouver un portrait de Jean V qu'on pourrait coller à la place. Peut-être que personne ne verrait rien.
0: Ah oui, bon, je t'en laisse l'initiative. Quelle nuit, à quelle heure?
1: On ne va pas le dire à la radio.
0: Bien sûr. Oui.
1: Ce qui n'est pas écrit, c'est que Jean V, pour certaines personnes, est très important. Parce que, enfant, lorsque son papa est décédé, il a été envoyé chez son oncle, le duc de Bourgogne. Et le duc de Bourgogne, eh bien, il habitait en Bourgogne. Et déjà, à l'époque, il y avait des vignes. Voilà. Et donc, qu'est-ce qu'il a découvert, Jean V, pendant son adolescence?
0: Dans son biberon.
1: Dans son biberon. Hein, il n'a peut-être plus de biberon, il n'avait plus besoin. Il a découvert l'existence de la vigne. Et voilà. Et notamment, le pinot noir.
0: Exactement, oui. Alors, il y a une autre dénomination, le berlingot.
1: Voilà. Parce qu'en fait, s'il y a du berlingot maintenant et qu'il renaît actuellement, c'est parce qu'il est revenu avec son pinot noir. Lui, il devait être aidé, hein, il était jeune. Et il a planté le berlingot, eh bien, à plusieurs endroits, donc sur la parcelle qui s'appelle Berlingot à Couëron, mais aussi sans doute autour de nous, là, puisqu'il y a une rue des vignes tout près, c'est un signe qu'il devait y avoir des vignes autour de ce qui est maintenant la place Jean V.
0: Oui, on la quitte à peine, la rue des vignes. Oui, très juste. Oui.
1: C'est une petite étude topographique toute simple.
0: Ah ben on va terminer sur ce petit
1: bonne nouvelle. Il reste des traces. Ouais, parce qu'il y a quand même plusieurs plantation maintenant de berlingot, et c'est grâce à Jean V. Et c'est très bête qu'il y ait... D'abord, on aurait pu planter, on pourrait essayer de planter peut-être quelques ceps de vigne.
0: Qui sait, oui, hein, mais oui, ici et là.
1: La terre, ici.
0: D'ailleurs, je crois savoir que le cercle breton de Nantes, très bientôt, une soirée du 5 décembre, va consacrer donc une réunion à la promotion... au retour du vignoble en Bretagne.
1: En Bretagne administrative, il était déjà ici.
0: En Bretagne administrative, les quatre départements administratifs. Oui. Voilà. Oui. À la santé de nos auditeurs.

Débranle d'Écosse, extrait du disque « Musique au temps des ducs de Bretagne » de Gérard Lomenec, comme tous les autres titres que l'on a entendus depuis le début de l'émission. Merci à Jean-Milio Le Guerne de m'avoir accompagné dans cette tournée des Grands-Ducs au centre-ville de Nantes. On y a parlé du vin des ducs de Bretagne, le Berlygout. Sa renaissance a permis au groupe Hypnose de donner le titre Berlygout Blues à un morceau dans leur album Naonette.

Hypnose, Berlégout Blues. Au comptoir moderne aujourd'hui, nous avons évoqué plusieurs ducs de Bretagne en citant rapidement la duchesse Anne, dont la notoriété a éclipsé la mémoire des autres ducs et duchesses. Le reliquaire de son cœur est au musée d'Aubray, tout près de la place Jean V, où nous avons terminé notre balade. À Nantes, on trouve deux statues à son effigie. Elle a donné son nom à une place et à un pont. Elle a aussi inspiré plusieurs auteurs, dont Alan Simon, qui a créé l'opéra rock Anne de Bretagne au Château des Ducs en 2009. Le rôle de la duchesse était tenu par la harpiste et chanteuse Cécile Corbel.

De ce côté-ci du poste, c'était Yves Averti qui vous recevait au comptoir moderne, épicerie radio itinérante. 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À la prochaine, Kenavo.

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0: Il est midi ici à Paris, midi à Madrid également. Bonjour à tous.
1: Karine Bellichat.
0: À la une, l'équipe de France, c'est la seule chose que je voulais faire. Voilà les premiers mots de Zinedine Zidane. Pardon, après l'officialisation sans surprise de sa nomination au poste de sélectionneur des Bleus. Sur le front des incendies en France comme en Espagne, les pompiers veulent marquer des points contre les brasiers. Avant le retour de la canicule, les évacués des deux côtés de la frontière tentent de s'accommoder d'un quotidien bien précaire. Et puis nous évoquerons le ballet diplomatique à la Maison-Blanche, deux rencontres d'affilée pour Donald Trump. Le président ukrainien sera dans le bureau ovale avant le Premier ministre israélien. Z comme Zidane, icône du foot français à 54 ans, Zinedine Zidane a donc été nommé sans surprise sélectionneur des Bleus avec la lourde tâche de succéder à son ancien coéquipier Didier Deschamps. Cette nomination, l'ancien capitaine de l'équipe de France, ex-entraîneur au Real Madrid, il en rêvait depuis des années.
2: Aujourd'hui pour moi c'est juste une continuité, quelque part un rêve. Ce que je peux vous dire, c'est que j'ai eu des propositions pendant ces 4-5 ans où j'ai arrêté pour reprendre un club et je les ai toutes refusées pour l'équipe de France. Parce que l'équipe de France, pour moi, c'est la seule chose que je voulais faire après ma carrière, enfin après mon expérience avec le Real Madrid. C'était la seule chose que je voulais faire, c'est entraîner cette équipe de France. Je l'ai connue gamin, j'ai commencé minime, j'ai franchi toutes les étapes. Jusqu'à arriver à la sélection A, qui est le summum. Voilà. Il n'y a pas d'autre mot. Aujourd'hui, j'ai l'opportunité d'être le sélectionneur de cette équipe. Et je vais tout donner pour que cette équipe continue à gagner. Voilà. C'est la seule chose qui m'anime. C'est de pouvoir, travailler pour cette équipe de France et pour qu'elle continue à gagner.
0: Zinedine Zidane qui a dit espérer que le journaliste sportif français Christophe Glaise, toujours détenu en Algérie, puisse rentrer chez lui. Je soutiens comme un parent, Christophe Glaise, a dit le nouveau sélectionneur des Bleus.
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0: Les pompiers français déjà épuisés n'auront aucun répit dans le sud-ouest, même si la nuit dernière a été calme. Le retour prévu de la chaleur inquiète. Il fait craindre une nouvelle aggravation des incendies autour de Bordeaux. Météo France prévoit une hausse des températures jusqu'à 35 degrés dans les terres. Aujourd'hui, les déplacés climatiques dans la région, plus de 220 000 personnes, ne peuvent toujours pas rentrer chez elles. Beaucoup ont pu être relogés en urgence chez des proches, mais plus d'un million se trouvent sans solution, réfugiés dans le parc des expositions de Bordeaux depuis la nuit de vendredi à samedi. Ils dorment sur des lits de camp. De nombreux bénévoles sont à pied d'œuvre pour rendre leur quotidien précaire supportable. Reportage de Nicolas Roca.
3: Pour tout ce qui est nutri, on l'accepte pas sur ce pôle.
4: On se trouve dans le grand hangar du parc des expositions où les différents dons sont recueillis, beaucoup de bouteilles d'eau notamment, de la nourriture un petit peu partout, des couettes, des sacs de couchage. Et les bénévoles essayent de s'organiser comme ils peuvent pour les répartir aussi efficacement que possible pour tous les gens qui doivent dormir ici.
5: Les camions que vous voyez qui arrivent, c'est les gens qui donnent. Les entreprises, les magasins, les particuliers, tous les donneurs.
6: Éric Audy travaille à la métropole, mais face à l'urgence, il est devenu responsable de la logistique.
5: Une fois que ça arrive ici, nous, les bénévoles, on fait décharger ici, on stocke par catégorie. Par exemple, vous avez les shampoings pour enfants, les dentifrices, tout est trié et mis par catégorie, comme ça on n'a pas besoin de chercher.
4: Est-ce qu'il y a encore des manques ?
5: Non, là, avec ce qu'on a en stock, on peut alimenter 5000 personnes.
6: De quoi faire face à la crise, mais pas à une éventuelle évacuation des grandes communes, de l'agglomération ou du centre-ville, alors que le feu reste entre 15 et 20 km de Bordeaux. Alors l'aide de tous les bénévoles est la bienvenue, Audrey n'a pas hésité.
7: Il me semble que dans le monde actuel, faire preuve de solidarité, c'est le minimum que peut faire un être humain. Et donc ça me semble important de pouvoir apporter ma pierre à l'édifice.
6: Plus de 10 000 personnes ont déjà proposé leur aide. Nicolas Roca, Bordeaux, RFI.
0: En Espagne, le vent attendu dès demain dans la région de Madrid est particulièrement redouté avec le retour d'une chaleur extrême comme dans la région de Valence. Un compte à rebours est déclenché depuis hier pour tenter de maîtriser le feu autour de Madrid avec ses prévisions météo très défavorables qui pourraient rendre la situation de nouveau hors de contrôle. Ces incendies ont déjà ravagé 75 000 hectares, soit 7 fois la superficie de Paris et 90 000 personnes total sont confinés ou évacués. Des évacuations massives pour des raisons de sécurité. Il est important que la population y adhère, comme l'explique Mercedes Martin, porte-parole de la Guardia Civile.
8: Nous partons du principe que nous avons besoin de la collaboration des citoyens pour pouvoir faire tout ce que nous faisons. C'est très difficile, car les personnes sont très attachées à leur logement et à leurs effets personnels. Nous devons leur faire comprendre que lorsque nous les évacuons, c'est une nécessité, parce qu'il peut y avoir un danger plus grave. Ce que nous devons absolument éviter, ce sont les dommages humains. Et il est très important que les médias, qui sont nos porte-voix capables d'atteindre la population, relayent également ce message. C'est pourquoi l'information est essentielle en cas d'incendie. Il faut aussi expliquer comment évolue l'incendie pour que les gens comprennent pourquoi nous devons les faire sortir de chez eux.
0: Des propos recueillis par notre envoyée spéciale Alice Froussard. Hier, le Premier ministre espagnol a estimé que ces incendies d'une ampleur inédite sont l'expression d'une urgence climatique et qu'il ne s'agit plus d'une exception, mais de la règle dorénavant. Face à cette situation, un décret-loi va permettre d'étendre la protection des salariés et des entreprises espagnoles touchées par les incendies. Une aide pour couvrir des situations qui n'étaient jusqu'à présent pas prises en compte, comme celle des évacués. En avril dernier, Donald Trump avait parlé de Benjamin Netanyahou comme d'un type très difficile. Le premier cessez-le-feu entre Washington et Téhéran avait créé un fossé entre ces deux alliés. Le premier ministre israélien avait concédé des désaccords tactiques. Aujourd'hui, les deux dirigeants se retrouvent à la Maison-Blanche alors que les divergences semblent dépassées. Le dossier iranien sera abordé, mais aussi la mise en œuvre de l'accord cadre conclu sous l'égide des États-Unis entre Israël et le Liban, dont l'application reste difficile sur le terrain. Beyrouth condamne la poursuite des opérations israéliennes dans le sud du pays. L'État hébreu occupe un pan du territoire, affirmant vouloir neutraliser le Hezbollah pro-iranien. À des centaines de kilomètres du front, la région de Moscou a de nouveau été visée la nuit dernière par une pluie de drones. Près de 400 de ces engins télécommandés se sont abattus sur la capitale russe et ses environs, causant des dégâts sur des habitations, sans faire toutefois de victimes. Kiev vise en profondeur le territoire russe, avec l'objectif affiché de réduire les capacités militaires du Kremlin, en ciblant des infrastructures logistiques notamment, pour contrer les bombardements russes quotidiens, au moment où Volodymyr Zelensky est attendu à la Maison-Blanche. Il y précédera Benjamin Netanyahou, pour tenter une nouvelle fois de convaincre Donald Trump de le soutenir face à la Russie. Le président ukrainien pourrait bénéficier d'un revirement, celui de l'influenceuse Laura Loomer, qui a l'oreille de Donald Trump. Elle a changé du tout au tout sa position sur Kiev et elle est loin d'être la seule chez les MAGA. Gwendal Lavina, la base électorale du locataire de la Maison Blanche.
9: Pendant des années, l'américaine de 33 ans qui se présente comme journaliste reprend les éléments de langage du Kremlin et qualifie l'armée ukrainienne de bande de nazis. Puis c'est une épiphanie. Il y a quelques jours, Laura Loomer poste des vidéos où elle se dit sous le choc de voir à quel point elle a gobé les mensonges de la propagande russe. L'influenceuse complotiste s'exprime depuis l'Ukraine et diffuse aussi une interview du président Volodymyr Zelensky. Il était important qu'elle voie les choses telles qu'elles sont et avec ses propres yeux salue l'entourage du dirigeant. Ce revirement et celui récent d'un autre podcasteur, Tim Pool, sont loin d'être anecdotiques, tant ces figures peuvent faire et défaire l'opinion de la base MAGA de Donald Trump. Le président américain a toujours été dur avec l'Ukraine et la mort du sénateur Lindsey Graham, fervent défenseur de Kiev, faisait craindre le pire à Zelensky. Mais il pourrait bien avoir trouvé un soutien de taille en Loomer qui insiste désormais pour faire voter la loi sur le renouvellement des sanctions contre Moscou. Interrogé sur l'évolution du mouvement MAGA sur l'Ukraine, Donald Trump botte en touche, je pense qu'ils soutiennent ce que je soutiens. Gwendal Lavina, New York, RFI.
0: Volodymyr Zelensky espère notamment obtenir des missiles Patriot américains avant de pouvoir les fabriquer sur son sol. Et enfin, un puissant séisme de magnitude 7,1 a secoué le sud-ouest du Japon. L'alerte au tsunami a été levée depuis. Des bâtiments se sont effondrés. Une déflagration est signalée dans un centre commercial. Sans plus de détails pour le moment, 50 personnes ont été hospitalisées. En revanche, aucune anomalie n'a été constaté dans les centrales nucléaires de la région. Voilà, c'est la fin de ce journal. Tout de suite, 8 milliards de voisins avec vous, Emmanuel Bastide. Bonjour Emmanuel.
10: Bonjour Karine Bellichat. Prochain journal dans 50 minutes. À tout à l'heure. 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

0: sur Alternante FM. Bonjour et bienvenue sur Alternante Bitume, l'émission du hip-hop et de toutes les musiques qui s'y rapportent. J'espère que vous allez bien, My Manian, comment ça va?
1: Ça va Charlie, et toi?
0: On est plutôt bien, hein, voilà, mois de juillet, du soleil, voilà, du gros son.
1: Du gros son.
0: Du gros son aussi.
1: Hein, au quotidien, everyday, all day.
0: Oui, bah ça de toute façon c'est le mode de vie.
1: C'est important.
0: Voilà, à la base.
1: Je sais pas, si vous, chers auditeurs, vous êtes comme nous, voilà, le son ça fait quand même partie de la vie, du quotidien, ouais. À la douche tu t'écoutes, ouais. Du son, tu te balades, ouais. T'es en vélo, pas en vélo faudrait pas, mais t'as du son, ouais. Au taf t'as du son, ça te lâche jamais en fait, hein.
0: Bah normalement
1: c'est un way of life.
0: Bah personnellement c'est un petit peu ça,
1: ouais.
0: Voilà. Ouais, en gros. Et puis, comme diraient certains, I hate with the funk, I live with the funk.
1: Bah oui, ah bah, oui. Spoiler alert.
0: Ah, voilà, attends, très, très, très spoiler alert, là, oui. Voilà, une émission aujourd'hui spéciale funk. Et alors, est-ce qu'on a clos ce débat, là, le funk, la funk
1: C'est quoi, c'est le mouvement funk,
0: c'est
1: ouais, mais bon, ça dépend de l'humeur, ça dépend de...
0: Voilà.
1: Ouais, voilà. Parce que la funk... Ouais, ils font du funk, la funk, ouais. La funky family, là, ouais, mais c'est family, ouais, je sais pas.
0: Tu vois, c'est compliqué, hein. Bref, un débat ouvert, ouais. Que nous n'allons évidemment pas faire sur l'antenne, parce que ça durerait beaucoup trop longtemps. Par contre, on va vous servir quelques morceaux, les enfants.
1: Ouais.
0: Ça va être super lourd.
1: Ouais.
0: Évidemment, on commence par The One and Only, l'unique, le King, le Godfather of Soul, James Brown, évidemment.
1: Ouais.
0: Alors, on ne pouvait pas commencer par autre chose que James Brown pour la funk. Le morceau qu'on va vous passer, c'est Funky Drummer. Funky Drummer, il y a un milliard de choses à dire sur ce morceau.
1: C'est fat, hein, c'est fat.
0: Voilà, bon, on va commencer par dire que c'est quand même le morceau le plus samplé par le rap.
1: Mm-hmm.
0: Moi, je crois que j'ai vu, il y a quelque chose comme 2300, 2500 samples. Voilà, vous imaginez qu'il y a 2500 mecs qui se sont dit non mais on va sampler ce morceau,
1: ouais.
0: Et notamment pour un break de batterie. Voilà, le break de batterie de Clyde Stubblefield, évidemment le bijou du morceau.
1: Mm-hmm.
0: Voilà, on va dire qu'il est pas loin d'être à la base de la naissance du rap, hein, celui-là, quoi.
1: Hey.
0: Il est vraiment pas loin, hein. Bon, bref, en tout cas voilà, morceau mythique. James Brown, pourquoi James Brown? Parce qu'il a révolutionné le genre en faisant insister ses musiciens sur le premier temps, le 1. Le 1, c'est donc 1, 2, 3, 4, 1, 2, 3, 4. Là, vous ne comprenez pas ce que je dis, mais quand vous allez écouter le morceau, bah, vous allez comprendre ce que c'est que la funk. Et j'arrête de parler, on envoie tout de suite de la musique. C'est parti, James Brown, Funky Drummer.

0: Ouais. Donc je ne sais absolument pas parler portugais, c'est vrai, c'est vrai.
1: C'est pas grave.
0: Ouais, c'est pas grave, mais voilà, c'est ça, c'est dans le cœur.
1: Mais oui.
0: Faut le sentir, faut le sentir. Tim Maia, le morceau de Lemeo Punta. Je ne sais pas ce que ça veut dire, mais c'est paru sur son album de 1980, Amiga de Lemeo Punta. Et bah, Tim Maia, artiste légendaire brésilien, bon, bah, il a repris tout ce qu'il y avait de funk. Bon, les Brésiliens ont vraiment très très bien repris toute la funk. Là. Ils l'ont fait à leur sauce. Ils ont mis 2-3 petites épices brésiliennes. Toc toc, un petit peu de curaçao, un petit peu de... Et boum ! Voilà, on a de la funk brésilienne qui est une des funk de référence pour tous les amateurs du genre.
1: Ouais.
0: Voilà.
1: Ouais, ouais.
0: Voilà, la funk voyage. Voyage et...
1: Et transcende voilà,
0: aussi.
1: Voilà, voilà, ouais. Les styles et les pays.
0: Ouais.
1: Et c'est vrai que ouais, le Brésil, voilà, alors, à l'origine de sons qui spécifiques à la région, et puis qui a régurgité.
0: Ah bah ouais, ouais.
1: Moi, je tombe régulièrement là sur des vidéos des années 60, là, où tu sais, ils commencent à importer la bossa aux 70, ou la bossa aux États-Unis.
0: Oui.
1: Où, moi, les États-Unis, découvre et c'est magnifique.
0: C'est un échange, c'est beau.
1: Ouais, c'est classe.
0: On aime bien.
1: Et juste avant, on était sur un groupe un peu plus confidentiel que Tim Maia, qui est quand même une star international. Congress, c'est le groupe. Il n'y a pas grand-chose là-dessus, à part que c'est un groupe anglais. Vous pouvez le trouver sur une compilation qui s'appelle Backstreet Brit Funk Volume 2, produit par Joey Negro. Le label, c'est Z Records, sorti en 2018. Ce morceau-là, il est clean. Franchement, là, vous avez besoin d'animer une soirée, voilà. La faire bouger du monde.
0: Ouais.
1: Il faut passer du Congress. Le morceau, c'est You Got to Get It.
0: Est-ce que c'est pas funky tout ça, hein?
1: Funky as hell.
0: Comme dirait James. Et vous êtes bien sûr alternant dans l'émission Bitume, une émission spéciale funk. Et on continue avec un autre morceau.
1: Et ben ouais, et puis avec un autre gros du game. Et puis alors moi le prénom à chaque fois, Don Blackman. D'ailleurs prénom et nom ils sont ouf. Le morceau c'est Heart's Desire, mais oui, parce que Don Blackman il chante l'amour comme personne. D'accord. C'est son premier album. Il n'a pas une grosse prod, mais par contre, voilà, il a son premier album a marqué les esprits. Il est sorti en 82 et puis bah, c'est parti. Don Blackman, Heart's Desire.

0: L'album, c'est James Brown featuring Full Force. Full Force, Full Force. Bah ouais, mais en fait, voilà, il réinterprète sur une douzaine de pistes, je sais plus exactement, j'ai dû noter quelque part, bah, les classiques de James Brown. Je crois que ça commence par un petit truc a cappella, It All Starts With You, et puis c'est un hommage en fait, ouais, cet album à James. Et d'ailleurs, c'est l'un de ses dernier gros carton en fait, ouais, comment notable au niveau vente, voilà. She looks all types good, vous aurez peut-être reconnu Funky Drummer derrière, entre autres, parce que là, c'est vrai que sur cet album-là, voilà, là, on est sur du sampling pur et dur.
1: Mais c'est vrai que bon, le break de batterie, vous avez été un petit peu attentif au début de l'émission, n'est-ce pas?
0: Sorti en 88.
1: Ouais.
0: Et j'avais noté à l'époque, c'était. J'ai pas fait tous les lives et tout, mais on est sur pratiquement 54e album.
1: Ah ouais, non, mais c'est.
0: Ce qui est un truc de malade. Et petite dernière chose quand même, c'est que c'est vrai qu'on disait en antenne, le funky drummer James Brown est là. Et en fait, les paroles, il y a pas de paroles, il chante pas.
1: Sur
0: mais
1: funky drummer,
0: par contre, voilà, mais il parle en fait à tous les mecs autour. Il donne ses injonctions, ouais. et en fait, bah c'est chantant, c'est dansant. Ouais. Là sur cette réinterprétation, voilà, il se lâche, ça danse, ça chante et tout. Vraiment. Je vous invite à écouter ce James Brown with Full Force, parce que c'est une pure tuerie, voilà.
1: Et juste avant, on a écouté, c'était pas évident, hein. Je pense que vous l'aurez pas parié, celui-là. David Bowie.
0: Je suis d'accord. Et
1: oui, David Bowie, qui, c'est vraiment un artiste complet. Il a vraiment il a visité un petit peu tous les styles, hein, dans sa carrière musicale.
0: Quand on parlait de transcender, lui,
1: pas de barrière, pas de style machin, etc. Mais quand même, dans les années 60, quand il était plus jeune, le David, il a écouté beaucoup de funk et ça l'a pas mal inspiré. Et il a rencontré un homme que l'on nomme Carlos Alomar. Il l'a invité à bosser avec lui. Qui est Carlos Alomar? C'est un guitariste bassiste qui a joué avec Chuck Berry, Luther Vandross ou encore James Brown, évidemment. Donc les deux se mettent à travailler ensemble. Ils se mettent à New York dans un studio. Et dans leurs allées et venues, ils rencontrent qui? John Lennon. Bon, ils se mettent tous les trois dans un studio. Et qu'est-ce qui ressort? Ce morceau, Fame. Voilà, pour la petite histoire, c'est même... ce serait John Lennon qui aurait trouvé le refrain. Donc, belle histoire. Beaux musiciens ensemble. Et puis quand t'as autant de musiciens ensemble qui font un morceau de funk, je suis désolé, mais on est obligé de plus soyer.
0: Oui, et puis en plus, je trouve que c'est cool de mettre en avant, comme tu le fais là, ce guitariste.
1: Ouais.
0: Parce que, quelque part, c'est la matière première,
1: c'est
0: le terreau fertile qui va permettre à James, à David, à d'autres de s'exprimer complètement. Ce sont des artistes complets qui comprennent pratiquement tous les instrumentistes, tous les techniciens, et ce mélange se fait, mais effectivement sans le bassiste, le guitariste de génie, évidemment le batteur, et ainsi de suite, c'est plus compliqué.
1: Voilà, avec un petit John Lennon dans le coin.
0: Oui, mais
1: Comme ça,
0: mettre ça en musique.
1: En passant, voilà. Vous êtes bien sûr alternant dans l'émission Bitume, une émission incroyable, évidemment.
0: J'avoue.
1: Voilà, un petit côté dirt off your shoulder, n'est-ce pas? Allez, on continue cette spéciale funk avec, on a dit transcender les frontières.
0: Ouais.
1: Et là, on part en Afrique, on part au Nigeria avec Monsieur Fela Kuti. On va écouter le morceau Zombie, sorti en 1976. Fela a vu James Brown en concert au Nigeria. Il était en tournée au Nigeria, évidemment révélation. Donc avec son groupe, ils ont fait pas mal de funk. Et le batteur de Fela, Tony Allen, a ajouté des temps, sur les temps classiques de la funk. Et ça a donné cette musique, un petit côté un petit peu plus local, on va dire. Et un style un peu plus local que Fela a baptisé Afrobeat. Voilà, maintenant vous savez d'où vient cette musique que vous croyez que c'est aujourd'hui la mode d'écouter. Ça date un peu, les gars. Mais c'est bien aussi de le faire ressortir, et c'est bien aussi de parler de Fela Kuti. une légende avec ce morceau très politique aussi, voilà, parce que Fela Kuti était voilà un révolutionnaire musical.
0: J'avais mais, envie de dire principalement.
1: Principalement révolutionnaire politique. Ouais. Allez écouter ses albums, allez écouter ses morceaux.
0: Ce sont des manifestes
1: en fait. C'est absolument incroyable. Ouais. Fela Kuti, voilà le plus grand d'Afrique.
0: allez.
1: Alors voilà, bon, on a fait James Brown juste avant, c'est pour ça que je pouvais pas. Il fallait que j'ajoute.
0: Ouais, c'est son pendant quelque part.
1: Un petit
0: on
1: peu.
0: Peut dire ça.
1: Ouais.
0: C'est, bon après c'est caricatural parce que les artistes africains, déjà l'Afrique c'est un continent, c'est plein de pays et donc il y a évidemment plein de légendes.
1: Ouais.
0: Mais Fela c'est celui qui s'est exporté aussi.
1: Ouais. Il y en a pas mal qui sont exportés, mais Fela Kuti, voilà dans son style, voilà en apportant vraiment son nouveau style. Voilà, tout ce message politique, forcément, on est obligé de le mettre en avant.
0: Évidemment.
1: Allez, on écoute Fela Kuti. Le morceau, c'est Zombie.

0: On l'a déjà dit hein, beaucoup de fois hein, que ce groupe en live, ça devait être un truc de malade.
1: Ça devait être la violence phénoménale, ouais. Voilà, avec des costumes complètement incroyables.
0: Des concepts, bah là, David Bowie en l'occurrence.
1: Oui,
0: hein,
1: un petit peu. Ouais.
0: Les mecs, ils arrivent de l'espace, avec, donc sur la scène, t'as une soucoupe, mecs, ils sont sapés, mais c'est improbable.
1: Ouais.
0: Ah ouais, c'était beau. Hein.
1: Voilà, bah, c'était le Parliament Funkadelic avec le morceau Flashlight, paru en 1977 sur l'album Funkentelechi versus le Placebo Syndrome.
0: Ouais, c'est chaud.
1: Alors, George Clinton qui expliquait que bon, souvent sur scène ils étaient bien déchirés. Et puis, pas qu'à l'alcool. Voilà, si vous voyez ce que je veux dire.
0: C'est les 70s.
1: Voilà, c'est les 70s. Donc, voilà le petit côté que ça descend de l'espace, tout ça. Bon, bah, on voit un petit peu d'où ça sort. Et bon, bah, on va pas vous en reparler par le même Funkadelic. On a fait une émission spéciale. Oui. Allez l'écouter, elle est très complète.
0: Ouais.
1: Et bah, juste pour reparler du clavier, là, on parlait du synthé de Bernie Worrell, voilà, qui était un peu la nouveauté du groupe. Et dont beaucoup de bassistes se sont dit à l'époque, oulala, qu'est-ce qu'il nous fait lui? Il va tous nous mettre au chômage.
0: C'est vrai que c'est ouf, hein, ce qui. C'était inédit en fait.
1: Puis ça donne vraiment le côté spatial, futuriste. Au son du groupe, quoi, tout simplement. Et juste avant,
0: ils étaient dans le futur. Juste avant, Shuya Okino, c'est l'artiste featuring Navasha Daya. Ouais, il faut se concentrer pour le dire. Shuya Okino, bah c'est son nom le dit peut-être pas, mais il est d'origine japonaise.
1: Ouais.
0: Découvert par Giles Peterson.
1: Ah bah oui.
0: D'accord. On a passé quelques morceaux là comme ça. Et moi, je pense souvent à Giles Peterson. Costaud hein, Okino sur la jazz, ça va venir. Sur la partie jazz, au Japon, au Royaume-Uni, fusion jazz, acid jazz, vous voyez où on va.
1: Ouais.
0: Et puis c'est des mouvements qui se nourrissent les uns des autres. Et c'est vrai que la funk a inspiré aussi pas mal de styles de musique.
1: Ouais.
0: Et puis c'est vrai que entre jazz, funk, pop, hip-hop, tout ça se mélange allègrement. Le morceau là que je vous ai passé là, c'est Still in Love. Je trouve. Et puis c'est un morceau qui dure pratiquement 7 minutes ou je sais plus. Donc on vous a passé la moitié. Il y a toute une histoire qui continue derrière. Je vous invite vraiment à une fois de plus pousser les meubles, monter le son et l'écouter dans son intégralité.
1: Ouais, puis effectivement, c'est vrai que là on passe pas mal de morceaux qui font 9 minutes, 12 minutes.
0: Voilà.
1: Bon, vous comprendrez que on a envie de vous en faire découvrir le maximum.
0: Exactement.
1: Donc on coupe un petit peu sauvagement. Mais n'hésitez pas à aller récupérer tous ces morceaux, les écouter en streaming, comme vous voulez, comme vous pouvez.
0: Ouais.
1: En tout cas, l'important, c'est de les avoir dans les oreilles. Vous êtes bien sûr Alternante dans l'émission Bitume, une émission spéciale consacrée à la funk. Et on enchaîne.
0: Et on enchaîne avec Dennis Coffey. Oui. Dennis Coffey, comment dire
1: le mystère.
0: Oui, parce que il a un petit début de carrière en solo. Et puis derrière, The Detroit Guitar Band arrive et on va passer le morceau le plus emblématique de ce groupe qui a quand même quelques albums. Il y a pratiquement une vingaine d'albums c'est énorme. Qui a démarré en 69. En 2019, il y a encore des choses qui font du bruit. L'album c'est Evolution, sorti en 71 sur le label Sussex, et le morceau emblématique que j'évoquais, c'est Scorpio.

0: 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Non, Patrice ne veut pas lâcher. Patrice Rochon.
1: C'est une femme.
0: C'est une femme. Et, on précise effectivement, oui. son filet de voix ne vous aura pas trompé. Je pense que Patrice Rochon, voilà, on n'en parle peut-être pas assez.
1: Ouais, ouais. Panthéon des chanteuses, ouais. Des années 70-80, ouais. Là, franchement.
0: Tu vois, c'est, ouais, peut-être pas celle qu'on voyait le plus au niveau timbre et tout ça,
1: ouais.
0: Mais elle a un timbre qu'on reconnaît et elle le pose sur des instrumentations. Elle est bien produite. Cornelius Mims, là, sur cet album-là. L'album, c'est Now, son huitième, sorti en 84. Et bah ouais, elle a quelques classiques, franchement, ouais. Bah, ouais. Elle en a quand même une pelletée. Donc vraiment, je vous répète, Patrice Rochon, ok, ah. N'hésitez pas, et l'album, c'est Now.
1: Ouais, avant, voilà, qu'il s'énerve.
0: Voilà. Vous avez senti le ton, là?
1: Bah oui, il y a la veine sur le front qui commence à gonfler, là. Voilà, juste avant, c'était du classique, c'était Sly and the Family Stone. Le morceau, c'était Thank You, sorti en 1969. Bon, pareil, hein, ultra classique, on va peut-être pas trop tarder sur eux, groupe de San Francisco. Si, quand même, pour l'époque, donc il y avait la famille Stone, hein, donc les frères et les sœurs Stone, mais il y avait aussi dans le groupe des musiciens blancs. Voilà. Et à l'époque, c'était absolument pas conventionnel. Et bon, ben, pour San Francisco, les progressistes, voilà, ça se faisait. Et voilà. Et puis, dernière chose, il y a quand même le bassiste qui a révolutionné le jeu de la basse, qui s'appelle Larry Graham. Voilà. Et sa façon de jouer de la basse, c'est en tapant du pouce sur la corde. Voilà, donc, c'est le slap, ils appellent ça le slap. Et c'est, voilà, ça donne un autre son encore à la basse. Et pareil, quand c'est sorti, ça, voilà, 69, tout le monde écoute Larry Graham, ils font oula, qu'est-ce qu'il nous fait? Vite, comment on fait ça?
0: Voilà. Sly and the Family Stone, classique de classique.
1: Ultra,
0: hein,
1: classique, pareil, allez saigner tous les albums. Vous êtes bien sûr alternant dans l'émission Bitume qui se termine malheureusement. Vous pouvez récupérer l'émission sur le site de la radio, alternantfm.net, ou sur l'Insta, on vous mettra le lien pour le podcast sur Bitume, BEATUME-hip-hop. Et nous, bah, on va s'arrêter là pour cette saison. Hein, bon, on va s'arrêter, oui, en direct, mais enfin en direct. Oui, à peu près en direct. Mais il y aura pas mal de rediffusions pendant l'été,
0: voilà,
1: donc voilà, restez scotchés à la radio, ça peut partir à n'importe quel moment. Bah, on vous le dit direct, voilà. On ne sait pas combien, on ne sait pas comment, quand, mais il va y en avoir pas mal. Et puis voilà, et puis nous on revient en grande forme dès que possible. Le mec qui s'annonce pas, voilà. Ça peut être en septembre comme en décembre, on ne sait pas, on ne sait pas. Et puis on va se quitter avec le patron, toujours.
0: Oui.
1: James Brown, le morceau c'est Say It Loud, I'm Black and Proud. Voilà, je fais cette petite voix de Cressel parce qu'il a invité plein de gamins de Compton et de Watts, des quartiers de Los Angeles, pour faire le refrain. Et puis c'est un morceau qui a été hautement utilisé lors des manifestations pour les droits civils.
0: Et ouais, c'est pas que de la musique.
1: Voilà, c'est pas que de la musique. Et là en l'occurrence, c'est un morceau bien revendicatif pour l'affirmation de soi, n'est-ce pas? Allez, je vous laisse avec James Brown et nous, on se retrouve, bah, en septembre, normalement, à peu près. Allez, ciao !

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2: 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Et RFI Midi continue avec le grand journal de la mi-journée. Bonjour Olivier Sherman.
3: Bonjour Paul, bonjour à toutes et à tous.
2: Et à la une, le front des incendies en Europe au programme de votre journal.
3: L'Espagne commence à entrevoir la lumière au bout du tunnel dans sa lutte contre les incendies les pires de son histoire. C'est le Premier ministre espagnol qui vient de le dire, mais la chaleur et le vent risquent de compliquer la situation. Et en France, de nouvelles évacuations préventives dans le sud-ouest du pays où la situation est fragile et instable. Nous irons en Espagne, à Lacanau, en Gironde, dès le début de ce journal, rejoindre nos envoyés spéciaux.
2: Netanyahou à Washington pour consolider son alliance avec Trump.
3: Le Premier ministre israélien rencontre aujourd'hui le président américain sur fond de tensions autour de l'Iran, de Gaza et du Liban. Une visite stratégique alors que Netanyahou cherche un soutien international avant les élections israéliennes.
2: En Inde, les étudiants maintiennent la pression.
3: Les manifestants dénoncent des promesses non tenues et menacent de redescendre dans la rue. Ils réclament la libération des manifestants arrêtés après le scandale de fraude à un examen national.
2: Et puis dans le journal des sports, gros plan aujourd'hui sur la nomination sans surprise et très attendue de Zinedine Zidane. Comme sélectionneur de l'équipe de France de foot, il succède à Didier Deschamps. Commençons cette page consacrée aux incendies en Europe par l'Espagne, Olivier.
3: Avec un peu d'optimisme, mais aussi de la prudence. Les pompiers espagnols sont engagés dans une véritable course contre la montre. Ils tentent de maîtriser les gigantesques incendies qui ravagent les environs de Madrid avant l'arrivée dans les prochaines heures d'un vent du sud qui pourrait relancer les flammes. En quelques jours, près de 75 000 hectares ont déjà brûlé, soit une superficie équivalente à plus de 7 fois Paris, ce qui fait de cet incendie l'un des plus importants de l'histoire récente du pays. Le Premier ministre Pedro Sanchez évoque une conséquence directe de l'urgence climatique et redoute une nouvelle aggravation de la situation dans les prochaines heures. On retrouve tout de suite Alice Froussard en direct de Myriel. Vous êtes dans un petit village dans la province de Guadalajara. On la retrouvera dans quelques instants. On va passer
2: à Olivier d'ici à ce qu'on retrouve Alice Froussard en direct d'Espagne, à ces feux en Gironde, dans le sud-ouest de la France.
3: Oui, parce que c'est compliqué, hein, les liaisons téléphoniques, elles sont assez compliquées, évidemment, comme vous l'imaginez, dans les flammes. Donc en France, la situation reste très fragile et instable. Les incendies, là, ont dévasté 42 000 hectares. Hein, donc pour bien comprendre l'importance, c'est l'équivalent, là, de la superficie de la ville de Marseille. Il y a aussi déjà eu 220 000 personnes évacuées. C'est la plus grande évacuation de population en France depuis la Seconde Guerre mondiale. La situation est très évolutive, on le voit, et à Lacanau, par exemple, en fin de matinée, la préfecture a ordonné l'évacuation préventive de 4000 personnes. Lacanau, où vous vous trouvez, Nicolas Roca, comment est la situation à la mi-journée ?
4: Eh bien, Olivier, aux alentours du lac où viennent se recharger les Canadairs qui continuent d'arroser les incendies que l'on aperçoit au loin, il n'y a presque plus une trace des 100 000 touristes habituellement présents en cette saison. Beaucoup ont dû charger rapidement leur voiture pour quitter notamment les campings comme celui que co-gère Loïc Desjean.
5: Ils ont commencé à partir en amont déjà, quelques jours. Donc on a eu une dizaine de personnes, 8 à 10 personnes à évacuer dans le calme. Tout s'est fait dans le calme, voilà.
4: Une évacuation dans le calme avec un départ préventif. Hein. Les flammes ne menacent pas pour l'instant Lacanau, mais pour Loïc Desjean, cette évacuation, c'est aussi la disparition de ses revenus.
5: C'est sûr que la saison risque d'être compliquée, voire morte pour nous, mais c'est pas ce qu'on pense maintenant à l'instant T. Là, c'est plus tout ce qui brûle, enfin tout ce qui se passe, quoi. C'est plus ça, moi, qui m'impacte que mes futures réservations, quoi, pour le moment.
4: Des touristes, mais aussi des saisonniers, comme Aurélien, il est serveur dans un restaurant.
6: Et on a reçu un message ce matin au réveil comme quoi il fallait qu'on évacue. À la base c'est juste les touristes, mais nos patrons ils nous ont demandé aussi d'évacuer, donc on perd notre boulot. Malheureusement c'est la deuxième fois pour moi parce que je pars de Fontainebleau, incendie à Fontainebleau, je pars ici, incendie à Bordeaux. Deux fois que je perds un travail en saison.
4: Les habitants encore présents continuent de regarder les Canadairs et les camions de pompiers défiler comme les dernières informations disponibles sur leur portable à quelques kilomètres d'ici dans la commune de Lèche-Cap-Ferret. Les autorités locales ont annoncé une importante reprise des feux.
3: Nicolas Roca en direct de Lacanau, et le retour de la chaleur fait craindre une nouvelle aggravation de cette situation, car la France connaît aujourd'hui pour quelques jours une nouvelle canicule. Les températures pourraient atteindre 40 degrés dans votre région, Nicolas.
2: Plusieurs sites industriels sensibles classés Céveso sont aussi menacés par les flammes depuis le début de l'été.
3: C'est un motif d'inquiétude de plus en plus grand par rapport à ces incendies en France. À Bourges, un feu de forêt s'était propagé jusqu'à atteindre un site industriel d'armement. Près de Marseille, un feu s'était déclenché dans une zone qui abritait une trentaine de sites sensibles. Et maintenant, c'est l'agglomération bordelaise donc qui est au cœur des préoccupations. La Gironde compte près de 36 sites classés Céveso, dont 18 sont en seuil haut. Jeanne Bartoli, bonjour.
7: Bonjour, bonjour à tous.
3: Alors, des sites qui sont surveillés de très près depuis ce week-end.
7: Et notamment trois sites à l'ouest de Bordeaux, autour de Saint-Médard-en-Jalles et de Mérignac, et qui concentrent toute l'attention des autorités. D'abord, deux sites d'Ariane Group, où s'effectue le chargement en produits de propulsion inflammable pour les missiles balistiques qui équipent les sous-marins nucléaires français. Autre site extrêmement sensible, l'entreprise Roxel, spécialisée dans les systèmes de propulsion pour missiles tactiques. Les trois font l'objet d'un dispositif de protection renforcé, mobilisant pompiers et militaires. En France, la sécurité des sites Céveso est régie par la directive européenne Céveso 3, qui acte que ce sont aux exploitants de ces sites que revient la charge de la sécurité. L'État, de son côté, définit les règles, contrôle leur application et organise la protection des populations. Si le risque d'atteinte aux populations est avéré, le préfet devient alors directeur des opérations. Une organisation qui subit aujourd'hui un test grandeur nature avec la multiplication des méga-feux dans la région. Des feux qui ne menacent pas que les sites Céveso. La Gironde fait partie de ce que l'on appelle la vallée de l'aérospatiale avec Toulouse et compte au total près de 500 sites industriels à risque.
3: Jeanne Bartoli, nous retrouvons donc maintenant Alice Froussard en Espagne. Vous êtes en direct de Muriel, la liaison a été rétablie. Vous êtes donc dans un petit village dans la province de Guadalajara, là où le 16 juillet un immense incendie avait ravagé la zone. Un village qui retrouve, Alice, aujourd'hui un semblant de normalité. Nous avons toujours pas Alice Froussard.
2: On va passer à l'actualité au Japon, Olivier. On tentera de retrouver Alice peut-être dans nos prochaines éditions en direct d'Espagne. On part au Japon où un puissant séisme a secoué ce matin le sud-ouest de l'archipel. Il y aurait un nombre considérable de victimes.
3: Le tremblement de terre est survenu en plein après-midi à 16h27, heure locale, dans le département de Kumamoto. Un tremblement de terre important de magnitude 7,1. De nombreuses personnes sont piégées actuellement à l'intérieur d'un centre commercial endommagé après l'effondrement d'un étage de ce centre commercial, donc de la ville de Kumamoto sur l'île de Kyushu. Il y aurait vraisemblablement un très grand nombre de morts ou de blessés dans les décombres de ce centre commercial. Les secours sont sur place, mais il est encore beaucoup trop tôt pour avoir un bilan plus précis.
2: Benjamin Netanyahou est arrivé aux États-Unis.
3: Le premier ministre israélien doit participer aux obsèques du sénateur républicain Lindsey Graham et rencontrer tout à l'heure le président de Donald Trump. Un entretien qui portera notamment sur la stratégie des deux pays en Iran, mais aussi au Liban ou encore à Gaza, à un moment où les tensions apparaissent entre les deux alliés. Benjamin Netanyahou, en campagne pour sa réélection en octobre, a besoin du soutien de Donald Trump alors qu'il est assez isolé sur la scène internationale sous le coup d'un mandat d'arrêt de la Cour pénale internationale pour crimes de guerre et crimes contre l'humanité. Il n'est plus vraiment le bienvenu dans la plupart des pays européens, mais pour se rendre à Washington, Guylaine Deltel, il a pu tout de même survoler le territoire d'au moins trois d'entre eux.
8: Oui, Olivier, ce lundi, l'avion de Benjamin Netanyahou a survolé la Grèce, l'Italie et la France, puis quelques heures plus tard, de l'autre côté de l'Atlantique, le Canada. Quatre pays signataires du traité de Rome qui a créé la Cour pénale internationale, une institution qui demande depuis novembre 2024 à ses États parties d'arrêter Benjamin Netanyahou. Depuis près de deux ans, Paris défend la même position. Le statut de Rome de la Cour pénale internationale ne pose pas d'obligation s'agissant du survol de son territoire par un aéronef d'État ayant parmi ses passagers une personne visée par un mandat d'arrêt, indique à RFI une source diplomatique française. Pour la France, le mandat d'arrêt s'applique donc à une présence au sol, pas dans les airs. S'il ne vient plus guère en Europe, Benjamin Netanyahou se rend souvent aux États-Unis et ce trajet est celui régulièrement emprunté par l'avion du Premier ministre israélien. Seul en septembre dernier, son avion avait fait un détour pour éviter l'espace aérien français. Paris avait pourtant alors autorisé le survol de son territoire. Le détour semblait être une décision des autorités israéliennes pour exprimé un désaccord, voire un manque de confiance après la reconnaissance par la France de l'État de Palestine.
3: Guilhem Deltay, merci beaucoup pour toutes ces précisions.
2: Volodymyr Zelensky, lui aussi, est attendu dans l'après-midi à la Maison-Blanche.
3: Le président ukrainien va tenter d'obtenir le soutien, lui aussi, de Donald Trump à l'achat de missiles intercepteurs Patriot. Volodymyr Zelensky veut renforcer la défense de l'Ukraine face à l'intensification des frappes russes, notamment avec des missiles balistiques qui sont difficiles à arrêter. Selon l'ONU, le mois de juin a été le plus meurtrier pour les civils ukrainiens depuis plus de 3 ans. Kiev affirme manquer cruellement de missiles Patriot au moment où Moscou prépare, selon les Ukrainiens, de nouvelles capacités offensives.
2: En Inde, le parti des cafards menace de redescendre dans la rue.
3: Après avoir obtenu la démission du ministre de l'Éducation, le mouvement accuse le gouvernement de ne pas respecter l'accord qui a mis fin au bras de fer. Il exige la libération des manifestants arrêtés. Entre-temps, la crise s'est déplacée sur le terrain des violences policières. Accusée d'avoir fait un usage excessif de la force, la police est aujourd'hui dans le viseur de la Cour suprême. Correspondance à New Delhi, Abdoulaye Rali.
9: Cette vidéo tournée dans l'état du Bihar et largement partagée montre un policier armé d'un fusil d'assaut. À Bombay, une autre séquence fait scandale. On y voit un agent menacer de jeunes manifestants de fabriquer de fausses accusations. Face à ces dérives, le fondateur du parti des cafards, Abhijit Dibke, interpelle directement les forces de l'ordre.
10: Si vous voulez servir un parti politique, enlevez votre uniforme. Allez au BJP et criez « Je suis avec vous ».
9: De son côté, la police de New Delhi rejette la responsabilité des violences.
11: Derrière, la foule poussait de plus en plus fort. Quand les manifestants refusent de se discipliner, nous sommes obligés d'agir.
9: Les organisations de défense des droits humains, Human Rights Watch et Amnesty International, dénoncent un recours illégal de la force et des détentions arbitraires. Le mouvement des cafards invite pour sa part les victimes à documenter toutes les preuves visuelles.
12: Nos équipes vous accompagneront tout au long des procédures judiciaires.
9: La Cour suprême juge inacceptable les charges de matraque contre les manifestants pacifiques et ouvre une procédure sur les violences policières. Abdullah Erali, New Delhi, RFI.
2: La Chine s'attaque au cœur de l'industrie des puces électroniques.
3: Avec une annonce venue de Pékin qui pourrait rebattre les cartes. Cette annonce concerne non pas les puces elles-mêmes, mais les machines qui permettent de les fabriquer, un maillon stratégique de toute l'industrie mondiale des semi-conducteurs. À Pékin, on retrouve Cléa Broadhurst.
13: L'information n'est pas encore officiellement confirmée, mais elle a suffi à faire trembler les marchés. Selon le média The Information, la société chinoise Shanghai Yuliangsheng aurait lancé la production industrielle de machines de lithographie DUV par immersion. Derrière ce nom technique se cache un équipement essentiel. Il grave les circuits microscopiques sur les plaquettes de silicium qui deviennent ensuite des puces électroniques. Jusqu'ici, ces machines étaient presque exclusivement fournies par le groupe néerlandais ASML, soumis à des restrictions d'exportation vers la Chine. Pékin cherche donc depuis plusieurs années à développer sa propre technologie. Ces nouveaux équipements viseraient d'abord la fabrication de puces utilisées dans l'automobile, l'industrie ou les objets connectés. À Wall Street, Nvidia a perdu près de 5%, AMD plus de 8%, d'autres géants reculant également. La baisse s'est propagée en Asie, touchant notamment Samsung et plusieurs groupes japonais. Pour les marchés, c'est moins la machine elle-même qui compte que ce qu'elle symbolise. Une Chine qui réduit progressivement sa dépendance aux technologies occidentales. Cléa Broadhurst, Pékin, RFI.
2: Et puis Zinedine Zidane, officiellement nommé sélectionneur de l'équipe de France de football.
3: Ah, les Français s'y attendaient. Pas de surprise, en fait. Tout le monde savait que Zizou allait succéder à Didier Deschamps, qui a tiré sa révérence après la Coupe du Monde. Alors Baptiste Coulon est allé rencontrer, juste après l'annonce, des footballeurs amateurs pour recueillir leurs réactions.
14: Eddy échange quelques passes avec deux amis sur un terrain de football parisien. À 18 ans, il est trop jeune pour avoir vu Zidane jouer.
15: J'ai vu des vidéos à l'ancienne, par exemple en 1998 ou même avant. On n'a entendu que parler de lui, mais voir, ça n'a pas été possible.
14: Lui, c'est le Zidane version entraîneur dont il connaît les exploits.
15: Je l'ai vu entraîneur au Real Madrid. Il a gagné 3 fois d'affilée quand même. La Ligue des Champions, c'est inégalé 3 fois d'affilée la Ligue des Champions en tant que coach. Donc je suis assez confiant pour l'équipe de France avec Zidane à sa tête.
14: Bilal n'affiche pas la même confiance, car entraîneur et sélectionneur, sélectionneur, dit-il, ce n'est pas le même métier.
16: Moi, je pense qu'au Real, faut pas prendre ça comme exemple parce que c'était différent. Il avait investi très particulier avec beaucoup de grandes stars et tout, des Cristiano Ronaldo, des Modric, c'est pas la même chose.
14: Mais son passé de joueur comme d'entraîneur peut lui servir pour tenir un vestiaire, tempère Abdallah, la cinquantaine.
17: Où je pense qu'il va peut-être savoir transcender un peu plus les joueurs que Deschamps pouvait le faire, parce que il a cette aura que peut-être Deschamps n'avait pas en tant que joueur. Donc quand vous avez été un joueur de la classe de Zidane, quand vous parlez au plus grand, il vous écoute.
14: Partout où il est passé, Zidane a gagné, ajoute Abdallah, qui ne se fait aucun souci. Désormais, dit-il, il faut lui laisser le temps et le juger sur les actes.
17: C'est au pied du mur qu'on reconnaît le maçon, on verra. Hein.
14: Premier test le 25 septembre, un match de Ligue des Nations face à la Turquie.
18: Monsieur ? 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

0: durée.
1: Oui, c'est ça, voilà. C'est
0: En fait, et en fait, je trouve. Ouais, c'est ça, pour étalonner. Merci. Et en fait, c'est juste. Pour moi, c'est une espèce de concentré. C'est comment on peut dire des choses aussi complexes avec une langue aussi dépouillée et un livre aussi court. C'est fabuleux. Et moi, je l'ai relu 6-7 fois. D'ailleurs, ça fait longtemps que je ne l'ai pas relu. Je
1: lis
0: à chaque fois, je trouve des... Voilà, donc ça, c'est deux expériences de lecture, mais j'en ai plein. J'ai lu beaucoup, beaucoup de poésie où je lis 6 derniers trucs, peut-être récemment, et il y a quelque chose qui m'a bouleversé, c'est la poésie de Thierry Metz, en fait, parce qu'il y a une poésie Gallimard qui est sortie dans cette collection. J'en ai plein chez moi, des poésies Gallimard. En fait, c'était un poète qui était aussi... il a travaillé dans le bâtiment, il était maçon. Il est un peu connu parce qu'il a sorti dans les années 90 un livre qui s'appelle « Journal à manœuvre ». Ouais, c'est ça. Oui, je crois que c'est ça. Il a été interné plusieurs fois et il était alcoolique. Et en fait, il a une poésie qui est assez désespérée. Mais c'est quelques phrases à chaque fois et c'est vraiment très... simple, et c'est dépouillé, et je trouve ça très très beau.
1: Ouais. Ils sont vraiment ton premier roman, de quoi parlait-il ?
0: En fait, mon premier roman, il parle d'un... Il s'appuie en fait un peu sur... à la fois sur certaines toiles, je pense, d'Auguste Mayol, et qui représentent des femmes un peu démesurées, et sur la géante de Charles Baudelaire. En tout cas, c'est l'histoire d'un gars qui tombe amoureux d'une géante, qui est vraiment très très très grande. Et ça raconte cette histoire. C'est une histoire un peu fantastique. Et voilà. Et là, j'ai travaillé, en fait, aux Antipodes, il y a ce livre-là. Et là, je viens de travailler sur une forme que je cherchais depuis, je ne sais pas, ça fait peut-être pas loin de 20 ans. Je pense que je tournais autour de quelque chose. Et là, je viens de le finir, enfin, la première version de la semaine dernière. C'est un genre d'autofiction où je vais tout mélanger, en fait, j'ai mélangé des parties de mon enfance à des choses que j'ai pas vécues. Tout est un peu mélangé. Et j'ai inséré dedans aussi des citations de livres que j'aime bien.
1: Ouais,
0: bah, et ça. Voilà, mais je ne sais pas du tout. Je l'ai envoyé à la première personne qui m'a édité. Il y a 25 ans. Ça fait 25 ans
1: qu'elle voilà, c'est ça. J'étais loin des... Oh, il fallait rajouter 10 ou 15 ans.
0: C'est pas très grave. Mais enfin, voilà. Donc... voilà, je ne sais pas ce que ça va donner, mais on verra bien.
1: Là, on parlait de ta double culture. C'est pareil, tu as lu ou plus écouté que lu au début
2: Je pense que c'est un peu des deux. Moi, je suis tombée dans la marmite. Pareil, c'est assez familial chez moi. Ma grand-mère, à l'époque, à Nantes, était libraire jeunesse dans une librairie très engagée qui avait été ouverte par le Parti communiste de l'époque à Nantes, qui s'appelait Au Livre Ouvert, rue du Calvaire. Et il y avait un énorme rayon jeunesse où on pouvait venir avec ses enfants dans des tout petits canapés. Et ma maman nous emmenait beaucoup là-bas avec mon frère et nous lisait toutes les histoires voilà, qu'il y avait dans les bacs de la librairie. Et c'est vrai que j'avais des livres à Noël tout le temps. Et moi, l'histoire du soir, pour moi, c'est un rituel que je pense j'ai eu de la très petite enfance jusqu'à au moins 12-13 ans. J'avais encore envie à 12-13 ans que ma mère me raconte des histoires. Donc même à cet âge-là, je ne le disais pas, bien sûr. Hein, ça c'est, on garde ça dans son intimité, parce que les ados, ils ne disent pas ce genre de choses. Et avec mon frère, on lui redemandait, on allait la voir. Hop, on se mettait autour d'elle. Tu nous lirais bien un petit album, ouais. Alors qu'on était déjà... assez grand, et c'est vraiment quelque chose de très très fort pour moi, les histoires qu'on me racontait. Donc effectivement, il y a l'oralité, il y a bien évidemment les illustrations, on tourne les pages, etc. Et puis après, j'ai lu très vite toute seule aussi, donc il y avait un parallèle, c'était pas la même expérience pour moi de lecture. J'aimais qu'on m'en raconte, et j'adorais lire par moi-même aussi, et puis après j'ai fait des études littéraires, donc voilà, il y a eu la découverte, un peu comme Benoît, de grands auteurs et grandes autrices et de plein de choses qui que j'ai adoré étudier, fouiller pendant mes études. Et puis après, je suis revenue à des choses un peu différentes. La littérature adolescente aussi, le young adulte. Quand j'ai travaillé chez Gulfstream, j'ai découvert des artistes très, très, très, très chouettes qui sont assez méconnues finalement et qui ont des plumes magnifiques. Aussi grande parfois que des écrivaines et des écrivains considérés comme vraiment les grands talents littéraires.

0: de notre patrimoine. Il y a aussi plein de talents en littérature de l'imaginaire. Et ça, ça m'a beaucoup... Voilà.
1: Tu n'as jamais eu de velléité d'écrire ?
0: Alors, j'ai écrit, mais dans mon... mais effectivement, j'ai pas... j'écris pour moi, pour l'instant. C'est pas encore sorti de mon ordinateur. Mais oui, j'écris un petit peu de temps en temps. Ouais,
1: Benoît, donc tu as franchi le pas, on a parlé de 25 ans. Tu as travaillé en librairie également. Tu écrivais déjà quand tu as travaillé en librairie ?
2: Oui.
1: Tu écrivais déjà. Ouais, c'était de pouvoir avoir des relations avec les lecteurs, hein, les gens qui viennent chercher les livres, c'était important.
2: Ouais, je trouve ça fabuleux comme métier. Je trouve ça assez fabuleux. Parce que des fois, on conseille un livre. Alors, je suis un peu confus à l'oral, donc c'est compliqué pour moi d'expliquer pourquoi un livre m'a plu. Mais en fait, des gens vous font confiance. Ils vous disent juste, par exemple, moi, j'aime ça, ça, ça.
1: Moi, c'est ça. Ils n'ont pas un titre précis. Ils attendent. Ils attendent le retour du libraire.
2: Je me rappelle avoir conseillé une fois un roman de Blaise Cendrars qui s'appelle Emmène-moi au bout du monde. Parce que je l'avais beaucoup aimé et c'était quelqu'un qui, enfin, il m'avait dit un peu ce qu'il aimait. Il est revenu 3 jours après pour me remercier. Pas en me disant que j'avais changé sa vie, mais franchement, il avait hyper impacté. Et en fait, moi, je suis plutôt pour les livres qui changent la vie des gens. Enfin, c'est hyper puissant, quoi, en fait. Enfin, c'est les œuvres d'art, c'est pas que les livres. Ça peut être un tableau, ça peut être un film, ça peut être un livre, que ce soit adulte ou jeunesse, on s'en fiche. Mais il y a des livres qui changent la vie. Par exemple, des œuvres d'art, pour moi, c'est un pouvoir énorme. Mais bien sûr, là, je suis convaincu.
1: D'où l'importance des libraires, hein, parce qu'on insiste assez souvent là-dessus.
2: Oui.
1: C'est qu'il y a des gens qui viennent acheter un titre qu'ils ont bien en tête et d'autres qui viennent à l'aventure, en fait. Demander, peut-être dans des thématiques précises, mais sans avoir de titre précis.
2: Et après, dans la librairie, moi, j'aime énormément le commerce. Moi, j'adore le commerce.
1: La relation.
2: Et même tenir une caisse, je trouve ça super marrant, en fait. C'est comme jouer à la marchande, du coup, j'adore ça. C'est pour ça que j'ai créé ma librairie.
1: On va y revenir dans la deuxième partie d'émission. Bon, si vous voulez, on s'octroie une petite pause musicale. On va écouter un chanteur. Il est anglo-soudanais, il a 24 ans. Il s'appelle El Mien. Et son titre, c'est Lonely People. Son album est tout récent. Il s'intitule Sounds for Someone. Manu va nous passer ça. Et on se retrouve dans quelques minutes.

0: Voilà, retour sur le plateau de Mosaïque littéraire en compagnie d'Angela Léry et Benoît Brouillard. On va revenir, Benoît, j'aimerais qu'on revienne parce qu'on a parlé. Voilà, je crois que les auditeurs auront compris que tu touches à tout. Il y a plein de choses. Voilà, tu aimes même tenir la caisse de la librairie à la limite. C'est fantastique. Voilà. On va revenir sur des choses plus terre à terre. Je suis allé sur ton site internet qu'on mettra d'ailleurs en ligne dans le podcast de cette émission. Et j'ai vu par exemple, c'est en 2011, ça remonte les contes de la cabine. Tu parles de lecture performance. Tu peux essayer de revenir un peu là-dessus. Bah,
1: c'est-à-dire que je suis allé petit à petit. Enfin, moi, je suis quelqu'un d'assez sociable et en fait, je me suis aperçu que je faisais un métier de solitaire et du coup, c'était un peu gênant parce que j'étais tout le temps dans mon bureau et puis je voyais personne. Alors moi, ça me faisait un peu suer. Donc j'ai cherché des choses pour sortir de mon bureau. Enfin, pas des subterfuges, mais bon, à faire d'autres choses. Et en même temps, j'aime beaucoup tout ce qui est spectacle vivant, même si à l'époque, en 2011, c'était un peu balbutiant. Donc, j'ai pas mal d'amis qui travaillaient dans le spectacle vivant, dont un ami marionnettiste qui m'a aidé à monter une cabine et dans laquelle j'ai fait des lectures performances, c'est-à-dire que je faisais un peu de tas d'objets et j'ai amené des textes que j'avais écrits dans la cabine. Donc, j'ai fait une première... J'ai fait ça. Après, j'étais sur un texte plus qui était un texte qui était très autobiographique, enfin anti-autobiographique, qui raconte l'histoire d'un adolescent qui va voir sa mère à l'hôpital psychiatrique et en fait ils font une fugue tous les deux. Et moi, ma mère, je suis allé la voir à l'hôpital psychiatrique, sauf qu'on n'a pas fait de fugue. Je trouvais ça dommage. Donc en fait, je l'ai écrite. Voilà, ce qu'on aurait pu faire, j'ai écrit ça. Et du coup, ce texte-là, généralement, quand on écrit quelque chose, après ça se détache et puis on passe à autre chose. Et là, j'arrivais pas à passer à autre chose. Et donc je l'ai fait lire à des gens de théâtre en fait qui sont allés me chercher des subventions et qui m'ont fait une proposition pour monter ça et j'ai fait une résidence avec quelqu'un qui m'a formé à la lecture à voix haute. Et donc cette lecture qui s'appelait Cavale en fait je l'ai faite peut-être je sais pas une trentaine de fois sur un vélo et j'ai fait pleurer plein de gens. Il y a des gens qui ont fait des malaises. À chaque fois, il y avait un truc. Mais bon, voilà. Et en fait, ce que je veux dire, c'est que je suis venu petit à petit à des spectacles où aujourd'hui, en fait, je fais pas de lecture. C'est un texte que je connais, en fait, et je chante. Et voilà.
0: Donc on aurait pu rajouter tout à l'heure à cette large liste pour garnir ton CV, comédien.
1: Oui, alors après, oui aussi, ouais, j'adore moi chanter, c'est un bon truc, mais depuis
0: mais
1: très longtemps.
0: Alors, parlons, parce qu'on évoque un peu le théâtre, par exemple, être comédienne théâtre sur une pièce assez longue, ça, c'est faisable?
1: Ça pourrait peut-être l'être, mais je me suis lancé un défi il y a 2 ans, là, enfin, on a fait un spectacle qu'on a créé, il y a 2 ans, qui s'appelle La Femme Torche, en fait, qui est autour de la chanteuse Marianne Oswald, qui est quelqu'un qui me passionne. Et moi, j'étais persuadé avant que je n'arriverais pas à apprendre un texte par cœur. Je ne sais pas pourquoi. C'était dans ma tête, comme ça. Donc, j'ai appris le texte par cœur. J'ai pris tous mes droits à la formation. Je les ai utilisés pour prendre des cours de chant. J'avais 36 heures de cours de chant. Et je me suis préparé, en fait, à la première. Ça s'est très bien passé. Et on tourne ce spectacle et c'est un grand bonheur, d'autant que je travaille avec, à la fois sur ce spectacle avec Laurent Richard, avec qui on a fait 15 livres. On a fait 15 livres ensemble, on a un vieux couple d'artistes, un couple professionnel. On adore, enfin, moi j'adore travailler avec lui. Je sais pas, je préférerais qu'il s'exprime, mais enfin, je peux parler à sa place. J'en sais rien, mais il veut bien toujours travailler avec moi et avec mon fils qui est guitariste. Donc c'est vraiment, c'est
0: oui,
1: du bonheur d'être sur
0: scène. Là, tu me le tends la perche, ton fils guitariste, mais toi, pas musicien?
1: Ben, en fait, moi j'ai fait de la contrebasse quand j'étais petit. J'étais dans une école à horaires aménagés. C'est pour ça que j'ai appris à chanter des choses comme ça. J'ai appris le solfège. Mais j'aurais voulu faire du saxophone au plus tard. Quand j'étais adulte, j'ai fait un peu de saxophone, mais vraiment en dilettante. Et après, j'ai formé un groupe de post-punk que j'avais pas fait ado, qui s'appelait Mycose, qui était un peu... On faisait des reprises, c'était un peu rigolo. Je faisais de la basse et je chantais. Il y a un bassiste qui est arrivé, après je me suis mis que à chanter, je me suis dit en fait c'est ça que je veux faire, je veux être le chanteur.
0: Bah, c'est véritable homme orchestre, hein, Benoît, hein, ça c'est vraiment la multiplicité des talents. On va revenir, je reviendrai vers toi tout à l'heure, pour on parlera de ta librairie, tu réimprimes aussi, tu réédites aussi certains de tes livres. Angela, alors on a évoqué tout à l'heure les engagements qui ont été pris, qui sont importants, véritablement peu de production, et ça c'est tout à fait choisi, plutôt, bon, les thématiques on va y venir, mais sur une production locale ou en France, je veux dire.
2: Oui, tout à fait. Alors sur la partie effectivement fabrication, pour nous c'était inconcevable de ne pas fabriquer et imprimer nos livres en France, d'autant qu'on a quand même beaucoup d'imprimeurs, hein, beaucoup d'imprimeries en France, même parmi les plus grosses d'Europe, donc il y a quand même la possibilité de le faire, et donc on a choisi, on a fait ce choix-là. C'est vrai que bon, on avait des idées en tête, on voulait pas de pelliculage sur nos livres, hein, donc pas de plastique du tout sur nos livres, donc des livres bruts, hein, de papier, de carton. On voulait quand même que les choses soient optimisées, que ce soit quand même pas trop loin non plus de là où on est. Et donc on a réussi effectivement à trouver en fait des imprimeurs pour fabriquer nos livres ici. Donc ça c'était vraiment important pour nous. Alors nos livres ils sont aussi je rentre dans l'aspect technique, mais ils sont tous au même format, sauf cette petite collection, notre nouvelle collection, mais peut-être l'occasion d'en parler. Mais sinon, c'est le même format, le même nombre de pages. Donc, il y a aussi cette volonté d'optimiser, en fait, d'être au plus juste sur le papier, sur les quantités, etc. Donc, ça, ça fait partie, en fait. Pour nous, en fait, c'est une évidence et il faut se pencher là-dessus aujourd'hui pour avoir. Ne pas gâcher, faire les choses de la bonne manière, faire en sorte que les livres, ils soient, qu'il n'y en ait pas trop, en fait. Ouais. On est dans le monde du trop. Et nous, on voulait rester à une échelle normale.
0: La cabane bleue a été mise en place quasiment au moment du Covid. L'année d'avant, je crois.
2: L'année d'avant.
0: Donc il y a eu ce blocage-là. Bon, vous vous êtes fixé avec Sarah, puis votre une petite équipe, quand même.
2: Oui, il y a aussi Thomas, qui est notre graphiste, qui est associé.
0: Ouais. Vous avez, si tu fais le bilan, 7 ans après, vous avez réussi à mettre en place ce que vous souhaitiez faire.
2: Oh oui.
0: Oui, voilà, c'est ça. Il n'y a pas eu trop de barrières et que vous arrivez quand même à...
2: On a fait quelques erreurs. c'est normal, je pense que... Voilà, c'est... On peut pas être dans... La vie est imparfaite. Et du coup, on peut faire des erreurs. Et c'est pas grave, ça permet d'avancer. Et l'idée, c'est de réfléchir pour ne pas les faire à nouveau. Mais effectivement, on est arrivé à ce qu'on voulait, oui. Une petite maison d'édition indépendante qui rayonne beaucoup à l'échelle locale. Ce qui nous empêche pas du tout de rayonner au national et d'être vendu.
0: C'est pas une insulte. Hein,
2: voilà, nous, on aime le territoire, la proximité. Ouais. Ça fait partie des valeurs aussi qu'on porte. On peut pas se dire... on peut pas parler d'écologie et pas parler de ça, en fait, d'un ancrage local à une échelle locale. Donc ça, c'est important pour nous. Et je pense qu'on s'est bien implanté ici. Et on continue de le faire.
0: Oui, puis je pense que c'est... on voit au fait... On parlait tout à l'heure du nombre d'autrices et d'auteurs qui travaillent avec vous.
2: Oui.
0: Ça montre bien qu'il y a... Bon, ça fonctionne quand même, qu'il y a...
2: Bah oui, je pense qu'on a une manière de travailler qui, à mon avis, est...
0: Je connais un peu Sophie Adriansen, hein, que l'on retrouve aussi dans la cabane bleue. Le partage aussi, pour l'avoir reçu souvent, les mêmes engagements qui sont les tiens et même les vôtres. Benoît, alors maintenant je comprends mieux, un peu cerner ta personnalité. C'était presque normal que tu crées, on va dire, ta propre librairie par internet, hein, et puis aussi de rééditer des livres qui ont été édités par d'autres maisons.
1: Je trouve que oui, enfin, en tant qu'auteur ou autrice, en fait, je trouve ça compliqué, l'édition jeunesse. Conventionnelle, on va dire, donc on ne met pas la cabane bleue dedans. Elle est très gourmande de textes et de publications, donc on va être amené des fois Moi, on m'a commandé des textes chez Milan, mais je les remercie parce qu'ils m'ont fait travailler. Hein. Ce n'est pas une critique spécifique à Milan, en plus, je pense que ce n'est pas les pires. En fait, chez Milan, on m'a commandé des textes, et ces textes... donc moi, on crée quelque chose, et ces livres, ils vivent 1-2 ans, et puis après, ça y est, il faut de la nouveauté, quoi. Alors que, finalement, en jeunesse, on a un lectorat, on a cette chance, on a un lectorat qui change, en fait. Alors bien sûr, il y a, si c'est du documentaire, on peut découvrir des nouvelles informations, mais franchement, une histoire de dragon, il y en a eu... Je ne dis pas qu'on ne peut pas en avoir... des dizaines, mais en fait, au bout d'un moment, c'est le contenu, on le jette et on recommande quelque chose à quelqu'un. Et en tant qu'auteur, au bout d'un moment, au bout de 20 ans, on se retrouve avec je sais pas combien de textes, en fait. Et on se dit, tiens, c'est dommage. Ou des projets qui ont été un peu avortés, qui sont pas allés au bout parce qu'en fait, les éditeurs s'engagent pas suffisamment longtemps. Je pense justement au ce qu'on a réédité là, qui fait l'objet d'un spectacle qui s'appelle Les carottes sont cuites, qui est un spectacle pour les 4-9 ans. En fait, avec Laurent, on avait fait Les carottes sont cuites, La fin des haricots. Bon, c'est des premières lectures, enfin, voilà. Et l'éditeur n'a jamais voulu faire le troisième. Donc nous, notre histoire n'était pas finie. Ça. Donc en fait, on a récupéré nos droits, j'ai créé ma structure d'édition, et avec Laurent, on a fait aussi le troisième, La cerise sur le gâteau. Donc maintenant, on a pu aussi finir notre histoire. Et ce qui est assez marrant, c'est que... Enfin, moi, j'ai trouvé ça juste une toute petite anecdote. J'étais à la fin du livre de Becherel, et là, quelqu'un s'arrête, une vingtaine d'années, donc il avait l'âge de mon fils, qui a 23 ans, et me dit, oh, c'est fou, je le connais, ce livre-là. Mais en fait, moi, je l'ai au plus grand. Mes parents, ils me le lisaient quand j'étais petit. Et je dis ça, et c'est marrant, parce que moi, je le lisais aussi à mon fils quand j'étais petit. Je dis, ah bon, tu le connais, mais il ne connaissait pas la fin de l'histoire, lui.
0: Oui, oui, bien sûr. Ouais.
1: Ah, il me dit, c'est super, la fin de l'histoire, il s'en dit. Donc, en fait, il a acheté la fin de l'histoire, qu'il m'a fait dédicacer pour ses parents. Ouais, et ils vont le lire ensemble. Et là, je me dis, mais j'adore. même si on fait ce travail-là, en fait, juste pour cette personne, bon, bien sûr. Et bien voilà, et du coup, il y a plein de trucs magiques qui arrivent comme ça, je trouve. Donc voilà, donc nous, on a le spectacle qui remet aussi un peu d'actualité cette histoire avec des images, on a créé des chansons avec mon fils, donc en fait, lui, il a créé toutes les musiques, donc on commence à s'amuser aussi avec tout ça, et ça va vers des enfants qui ne connaissent pas notre histoire, qui n'est pas universelle, mais bon, on parle de, enfin, un petit peu, ou qui devrait en tout cas, on parle de potager au naturel, pour pas dire bio, quoi, et de qualité de l'alimentation. C'est ça qu'il y a en sous-main, quoi. Ouais. Pour le coup, on s'est un peu amusé, il y a quand même un message. Donc voilà, en fait, moi, ma structure d'édition, j'ai envie qu'elle me serve à ça. J'aimerais bien aussi la développer pour qu'elle... Enfin, j'ai d'autres projets, même avec d'autres auteurs, qui se retrouvent un peu dans la même... dans la même situation. Et si on faisait pas aussi, des fois, un peu de... du recyclage. Oui, ça ne paraît pas valorisant, mais en fait, ça peut être super sous une autre forme. Oui, sûr, et quelque part, c'est aussi écologique.
2: Oui, bah, complètement.
1: Et moi, voilà, et ça fait vivre des livres assez longtemps, parce que le système tel qu'il est aujourd'hui...
2: On oublie les histoires.
1: Voilà, c'est ça. Et on empêche les livres de vivre plus de quelques mois. Quoi.
0: On voit la destruction, je ne sais plus si c'est sur ton site, où je l'ai lu par ailleurs, sur le nombre de publications qu'il y a. Au bout du compte, la destruction, on appelle, là, c'est plus de l'édition, c'est de la destruction d'une quantité incommensurable de livres.
1: Il y a
0: pour un auteur de le voir, justement, ces livres détruits, je pense que c'est un truc énorme.
1: Ah ben c'est en fait, il y a même des livres qui ne sortent même pas de... Voilà. En fait, il y a des livres qui sont produits, qui arrivent dans l'entrepôt du distributeur, qui lui va normalement répondre aux commandes des libraires. Il y a des livres qui ne vont jamais sortir de l'entrepôt. Oui, des cartons de livres neufs. De livres neufs qui vont être détruits. Voilà. Parce que c'est vrai que c'est insupportable. Et moi, j'ai une expérience comme ça avec un éditeur que je nommerai, qui s'appelle Jungle, qui est aussi l'éditeur des Simpsons. Enfin bon, peu importe. Sur une expérience comme ça, le premier volume d'une série, ils ont fait un retirage, tout un truc comme ça. En fait, au bout d'un moment, 3000 ventes, au final, et pour 3000 ventes, 6000 livres ont été détruits. C'est pour ça, en fait, moi, quand Angela et Sarah m'ont parlé de la création de leur entreprise, de la création de cette collection Su du doigt, dans laquelle je pouvais intervenir en tant qu'auteur, mais j'étais 100 fois d'accord. Et c'est pour ça que... Et sur ces titres-là, même, en fait, grâce aussi à ma librairie, mais ça ne marche pas qu'avec La Cabane. Donc, les éditeurs, moi-même, dans ma librairie, les autres éditeurs avec qui j'ai travaillé, je suis parfois le meilleur libraire livres.
0: Ouais,
1: donc, en fait, ça mérite qu'on se pose quand même la question de savoir... c'est même pas de la concurrence par rapport aux libraires, parce qu'à part une libraire qui m'a un peu pris le chou par rapport à des trucs, j'ai beaucoup discuté avec elle, elle veut rien entendre. Moi, je renvoie... Par exemple, là, j'étais à la fête du livre de Becherel. Les gens, ils voulaient... J'avais un livre que j'avais plus. Ils me disaient, on peut les trouver en librairie. Je dis, oui, si vous habitez Rennes, allez à la Courte Échelle. Par exemple, si vous habitez Nantes, allez aux Enfants Terribles. Et en fait, c'est vraiment... Et il y a des gens aussi qui vont sur mon site parce que ça fait comme une vitrine et qui commandent chez leur libraire. Et c'est très bien.
0: Oui, tout à fait. On n'est jamais mieux servi que par soi-même. Hein. Là, ça, on peut le dire. Le temps passe très vite. Quelles sont les publications récentes de La Cabane Bleue?
2: Alors, on a sorti une nouvelle collection qui s'appelle Vue du ciel. C'est une collection documentaire à partir de 8 ans pour prendre de la hauteur et découvrir notre monde autrement. Donc, un peu comme les Vues du ciel d'Artus Bertrand il y a 25 ans en photographie. Donc, nous, ce ne sont pas des photos, ce sont des illustrations d'un artiste qui s'appelle David Guyon, donc aka Atelier Lugus, qui aujourd'hui est vit en Bretagne, à Lorient. Il était à Nantes il n'y a pas très longtemps. C'est à Nantes qu'on l'a rencontré. C'est une collection donc, qui va perdurer comme suit du doigt, mais pour les un peu plus grands, avec à chaque fois une thématique. Le tout premier qu'on a sorti, donc, c'est les habitats. Il est écrit donc, par David Marchand et Guillaume Prévost. Et puis, le prochain sera sur les migrations, donc vue du ciel. À chaque fois, on a une vue du ciel et un texte narratif, soit raconté par des gens qui vivent à cet endroit-là. Soit une voix off. Donc le premier sur les habitats, c'est vraiment comment en fait les humains intègrent des écosystèmes naturels et réussissent à y vivre, parfois des écosystèmes qui sont un petit peu difficiles. Le prochain donc ce sera sur les migrations animales, donc de la même façon, et il sera écrit par Stéphanie Redoulès et sortira à la rentrée. Donc ça c'est notre nouvelle collection qui sera en parallèle de celui du doigt. À chaque fois, on en sortira un par an. Et le prochain celui du doigt, ce sera sur le renard. Et c'est Benoît qui l'écrit toujours. Voilà. Et sinon, on a une nouvelle petite collection. Alors, finalement, c'est une collection sans en être une, puisque on l'a appelée ma petite cabane. Et c'est ce dont on parlait tout à l'heure. Comment faire durer, en fait, dans le temps, des livres qui, à un moment, s'essoufflent aussi. À cause de la surproduction, il y a trop de livres, donc à un moment donné, les libraires n'ont pas la place non plus de les prendre. Et du coup, les livres se vendent un peu moins en grand format. Alors du coup, nous, on a décidé de les garder au catalogue, de sortir une nouvelle collection qui s'appelle « Ma petite cabane ». Donc c'est les incontournables de La Cabane Bleue dans un plus petit format, en version poche. Un format du coup plus abordable en termes de prix. Et qui va aussi qui est dans la lignée de nos engagements. On fait durer les livres dans le temps. C'est un peu aussi notre façon de résister au schéma traditionnel dont on parlait tout à l'heure. Donc plutôt que d'abandonner les livres de notre fond, on les fait vivre sous une autre forme. Donc voilà, ça y est, on a deux formats dans La Cabane Bleue. Et ça permet aussi à un nouveau public de redécouvrir nos histoires. Donc maintenant, quand on a un livre en grand format qui arrive à la fin de son impression, on le passe en petit format.
0: D'accord. Voilà. On l'a vu, je disais en intro, aujourd'hui les thématiques changent, évoluent. Hein. D'ailleurs, tu viens de citer, Benoît parlait du dragon tout à l'heure. Aussi, le loup, il a troqué un peu son costume du méchant animal pour devenir beaucoup plus familier. Mais peut-être qu'il y a moins de loups aussi dans les histoires. C'était la base souvent de la littérature jeunesse.
2: Il y en a encore pas mal.
0: Oui, il y en a encore. Mais je trouve que les thématiques évoluent les enfants aussi, c'est des questionnements d'enfants aussi qu'on retrouve à travers ces livres.
2: Tout à fait. Un peu comme Benoît le disait tout à l'heure, l'idée, c'est pas de faire des livres pour faire des livres et de raconter des histoires juste pour raconter des histoires. Effectivement, il y a quelque chose... dans une histoire, il y a quelque chose qui prend au cœur. Nous, c'est comme ça, en tout cas, dans La Cabane Bleue, qu'on tombe amoureux, amoureuse des histoires qu'on publie. Nous, on n'en a pas beaucoup, hein, des histoires dans la cabane. On n'en a pas beaucoup. On publie beaucoup de documentaires, mais moins d'histoires, parce que justement, on veut des histoires qui soient... qui touche en fait tout de suite, qu'on voit pas partout, qui soient pas les mêmes histoires racontées voilà de différentes manières sur les dragons, mais plutôt voilà des histoires assez uniques en leur genre et qui touchent au cœur quoi, qui et sont sensibles.
0: Et le dessin procure de l'émotion hein, très souvent, on le voit. Hein, c'est merci. Le texte aussi.
2: Merci
0: mais,
2: à tous les artistes qui travaillent avec tout.
0: Le dessin. Ton actualité, Benoît, en ce moment. Au jour d'aujourd'hui
1: Au mois de mars, et là encore un petit peu, on était beaucoup sur les routes là, pour nos spectacles. Et mon actualité, je porte un livre aussi depuis quelques temps, qui est sorti à novembre, là, qui s'appelle Le Monde des Psys, en fait, parce que je m'intéresse beaucoup à l'enfance et je m'intéresse à la différence, je m'intéresse à la santé mentale et aux maladies mentales. Donc, c'est une BD documentaire qui est sortie chez IG Éditions, qui est un éditeur de Rennes. Donc, j'ai pas mal d'événements prévus autour de cette bande dessinée. Et après, moi, j'ai fini mon travail sur Suis du doigt le renard. Donc, il y a un prochain Suis du doigt après, mais le thème n'est pas encore dévoilé au niveau public. Je pense qu'il ne faut
0: d'accord,
1: pas en parler.
0: D'accord.
1: Mais ça va être super intéressant. Donc,
2: mais tu pars aussi en octobre.
1: Ah oui. Et grâce à la cabane, en fait, je pars. Oui, je suis invité en octobre au Salon du Livre de l'Océan Indien, grâce à la cabane bleue et grâce à Suis du doigt la tortue de mer que j'ai écrit là-bas.
0: Ouais.
1: Et voilà. Et j'ai d'ailleurs régulièrement, en fait, j'ai régulièrement, enfin, j'ai pas mal de demandes, des ateliers, etc. Et il y a beaucoup d'invitations que je reçois qui sont en lien avec la cabane. Et en tant qu'auteur, c'est aussi comme ça qu'on. Enfin, auteur jeunesse, on vit aussi des ateliers qu'on donne, etc. Voilà, et après je suis un peu en... Ben, comme j'ai fini mon histoire d'autofiction la semaine dernière, je me suis senti un peu triste et je me sens un peu vide, mais c'est pas très grave.
0: Il va s'ennuyer, attention.
2: Il va s'ennuyer.
1: Non, mais en fait, voilà, si, je suis quand même en train de... Pour fin mai, je travaille avec une association qui s'appelle Libre, une association de Rennes qui est très intéressante, qui milite pour le développement du facile à lire. Donc j'ai participé à une résidence d'écriture collaborative avec des adultes. Ce n'est pas des ateliers d'écriture, c'est-à-dire que je suis allé trouver avec des adultes donc, qui étaient en formation au CLPS, donc au niveau de l'alphabétisation, de reprendre en fait, tous les savoirs fondamentaux, et des détenus de la maison d'arrêt de Saint-Brieuc.
0: Oui, c'est ça.
1: Et en fait, j'ai travaillé avec ces deux publics à la création, à la création d'un texte, d'un roman facile à lire. En fait, c'était des séances de 2 heures. C'était un peu comme si je les faisais entrer dans mon bureau et que j'écrivais en direct en leur demandant tout le temps leur avis. C'est une expérience assez inédite et assez incroyable. Il faut que je livre le texte fin mai.
0: Très
1: donc
0: bien.
1: Voilà, ouais, j'ai... Ouais. Voilà.
0: Il nous reste 5 minutes, mais il y aura le générique. Donc juste très, très rapidement, peut-être une réponse courte de chacun. L'intelligence artificielle ne vous inquiète pas trop. La mainmise de l'édition, peut-être plus adulte, mais pour la jeunesse aussi, par des grands groupes ou par des personnages, c'est des choses que vous suivez aussi tous les deux, Angela ?
2: Ah bah bien évidemment. C'est vrai que la concentration éditoriale, elle fait un petit peu peur. Du coup, on fait partie... pour moi, des résistants et résistantes. Hein, je pense qu'on va le rester.
0: Je crois que c'est important
2: dans
0: de
2: la cabane.
0: Très insister là-dessus.
2: Et
0: ouais.
2: C'est très, très important. Et du coup, de valoriser l'édition indépendante. Il y en a énormément des éditeurs indépendants en France. Il n'y a pas que, justement, les gros groupes d'édition. Et ça, c'est vraiment important.
0: Et
2: on doit se soutenir dans notre écosystème là-dessus. Les libraires, les bibliothécaires, etc. Tous ces métiers-là doivent aussi valoriser cette édition-là. Quant à l'intelligence artificielle, moi voilà on l'utilise pas du tout, on l'utilisera pas dans notre manière nous de créer dans la cabane bleue et de travailler avec les artistes, ça ne nous fait pas peur pour ce qu'on propose. Après ça fait un peu peur pour le reste. voilà
0: Benoît, 30 secondes. Oui, c'est rapide.
1: Alors, pour... c'était l'intelligence artificielle.
0: Oui, on parlait de l'intelligence artificielle et puis de la mainmise de groupes ou d'individus.
1: En fait, c'est-à-dire que par rapport à l'édition indépendante, moi, je soutiens l'édition indépendante parce qu'en fait, aujourd'hui, je travaille principalement pour la Cabane Bleue et pour EG Édition, qui sont les presses de l'école des études en santé publique. Je développe deux collections différentes chez deux éditeurs qui sont fidèles et qui ont des belles démarches. Qui me permettent de réaliser des projets. Et après la concentration de l'édition, ben voilà, c'est assez dramatique. Et moi, j'ai plus envie. Enfin, comme je disais, je travaillerai plus pour
0: d'accord.
1: Jungle. Quoi.
0: Ouais, ouais,
1: et après, l'intelligence artificielle, moi, je sais pas, j'ai décidé de m'en foutre, je crois. Ouais. Mais en fait, c'est pas une bonne idée. En fait,
0: suivre,
1: le problème, c'est un peu comme le problème de l'intelligence artificielle, c'est qu'elle n'a pas été. Elle n'a pas été pensée, elle n'est pas réfléchie, elle n'est pas développée pour des bonnes raisons. Donc pour moi, c'est forcément. C'est toujours pareil. C'est comme les gens qui vont vous parler du capitalisme en vous disant que c'est chouette. Ben non, c'est pas chouette en fait. Forcément. Du coup, j'en ai pas peur.
2: Donc c'est à voir ce qui va se passer, mais effectivement, ça a pas l'air très positif.
1: Ouais.
0: Ben, je vous remercie. Merci Angela,
1: beaucoup.
0: Merci Benoît. Ça a été un plaisir de débattre avec vous.
1: Pour nous aussi.
0: En toute liberté et puis avec beaucoup de légèreté.

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2: Il est 17h ici à Paris, 17h à Madrid également. Bonjour à tous.
3: Karine Bellicha.
2: À la une, les pompiers français sont confrontés à une nouvelle vague de chaleur et les conséquences de la dégradation des conditions météo sur les incendies dans le sud-ouest sont immédiates. Plusieurs départs de feu sont de nouveau signalés. En revanche, de l'autre côté de la frontière, dans la région de Madrid, même si de très fortes chaleurs attendues dès demain pourraient inverser la tendance, certains sinistrés sont autorisés à regagner leur domicile. Deux rencontres d'affilée à l'agenda de Donald Trump avant le Premier ministre israélien. Le président ukrainien était de nouveau dans le bureau ovale aujourd'hui et la donne a changé depuis la tentative d'humiliation du président américain en février 2025. Les temps sont bien plus favorables à Kiev face à Moscou. Certes, l'incendie en Gironde dans la région de Bordeaux, dans le sud-ouest de la France, reste stabilisé. La surface brûlée ne progresse plus autour de 420 km², mais il reste toujours dangereux. 4000 personnes ont dû être évacuées de la station balnéaire de Lacanau et de nouveaux départs de feu sont signalés cet après-midi, dont a été témoin notre envoyé spécial sur place, Nicolas Roca. Simon Rosé, bonjour.
4: Bonjour.
2: Ces nouveaux départs de feu sont un signe. Si des progrès ont été réalisés à la faveur d'une météo plus clémente ces dernières heures, la situation reste précaire car les températures remontent et le vent souffle à nouveau.
4: Oui, Nicolas, qui nous faisait état de nouveaux panaches de fumée qui s'élèvent dans le ciel, dans des zones déjà brûlées, et le balai des bombardiers d'eau qui reprend, le vent qui souffle à nouveau, vous le disiez, c'était craint, même si c'était attendu. Tout l'enjeu est désormais d'éviter une reprise trop forte de l'incendie. Les dernières heures ont ainsi permis de se préparer. Le gros du feu a été stabilisé durant la nuit dernière. De nombreux pare-feux ont été mis en place. Il fait 36 degrés sur la région bordelaise en ce moment. Ça va continuer de monter. Demain, plus de 40 degrés annoncés par Météo France et de nouvelles rafales de vent sec qui vont encore plus compliquer la tâche des pompiers. De l'autre côté des Pyrénées, en Espagne, dans la région de Madrid, les enjeux sont similaires. Chaleur, retour du vent. Il faut conserver les gains réalisés ces derniers jours. Le Premier ministre Pedro Sanchez se félicitait ce matin du travail des pompiers qui avait permis d'inverser c'est la tendance dans la lutte contre le plus gros incendie de l'histoire du pays. Mais il ajoutait aussitôt conserver toutes les précautions nécessaires car à Bordeaux comme à Madrid, les prochaines heures vont être déterminantes.
2: Et les forêts européennes, Simon Rosé, s'enflamment d'autant plus facilement que la végétation et les sols sont très secs depuis des mois. Phénomène accentué par les canicules de ces deux derniers mois. Des vagues de chaleur de plus en plus intenses, fréquentes, précoces et longues. Les scientifiques le répètent depuis longtemps. Il faut d'une part atténuer les émissions de gaz à effet de serre et d'autre part s'adapter à cette nouvelle donne. Le congé climatique fait partie de ces possibles adaptations. Il est déjà en place en Espagne depuis 2024. En France, il fait encore débat. Certaines entreprises, encore rares, l'ont déjà mis en place. Reportage dans le nord de Paris, dans le 20e arrondissement de Juliette Pietraszewski.
5: Je suis soulagée de me dire qu'on a des jours disponibles.
6: C'est une nouvelle canicule qui se profile, mais Joanne, salariée de l'association La Compagnie du 20e, peut désormais bénéficier d'un congé climatique. Et selon elle, ça change tout.
5: Le fait de se dire qu'on a des jours qui sont à notre disposition quand on va pas bien. J'ai pas à me dire, oh, sur mes jours de congé, est-ce qu'il me reste des jours? Est-ce que je peux? Enfin, il n'y a pas tout ça à calculer, donc c'est une pression en moins. En tant que salarié, moi je me dis, mais si l'entreprise prend compte mon bien-être, mais j'ai envie de donner aussi à l'entreprise.
6: À ses côtés, sa collègue Diallo Marietou, membre du comité social et économique de l'entreprise, elle a des problèmes de santé amplifiés par la canicule.
7: J'étais en manque d'oxygène et on a aussi un collègue qui a fait des malaises, qui a fait carrément un infarctus. C'est vraiment nécessaire. Je crois que c'est un avantage déjà pour la sécurité sociale et qui dit sécurité sociale dit l'État.
6: Et ce point de vue est partagé par la directrice Émilie Barraud.
8: La canicule est très difficile. On s'est rendu compte que les personnes souffraient beaucoup, que certaines ne venaient pas travailler et en prenant des congés sans solde, mais pour beaucoup, c'était pas possible de ne pas avoir de salaire. La crise climatique et les périodes de canicule, c'est une vulnérabilité de plus qui va renforcer les injustices sociales et donc on n'est pas du tout tous logés à la même enseigne.
6: Et selon cette entreprise, une législation pour démocratiser ce congé climatique en France serait la bienvenue.
2: De nombreuses personnes sont toujours piégées dans un centre commercial au Japon, prises au piège des gravats après l'effondrement d'une partie du bâtiment dû à un puissant séisme de magnitude 7,1 dans le sud-ouest de l'archipel nippon. Difficile de savoir pour le moment combien de victimes sont coincées dans les décombres, mais il y a déjà des morts recensés. En revanche, l'alerte au tsunami a rapidement été levée. Après des désaccords officiellement surmontés, Donald Trump reçoit Benjamin Netanyahou à la Maison Blanche. Le cessez-le-feu entre Washington et Téhéran avait créé un fossé entre ces deux alliés, comblé depuis, assure-t-on, aussi bien du côté du président américain que du premier ministre israélien. Le dossier iranien doit être abordé comme la mise en œuvre de l'accord cadre entre Israël et le Liban. Volodymyr Zelensky a précédé Benjamin Netanyahou dans le bureau ovale pour tenter une nouvelle fois de convaincre Donald Trump de le soutenir face à la Russie. Volodymyr Zelensky espère notamment obtenir des missiles Patriot américains très efficaces pour intercepter les missiles russes avant de pouvoir les fabriquer sur son sol. Les relations de Donald Trump avec l'Ukraine se réchauffent pendant que celles avec la Russie se distendent. Il y a presque un an, le président américain déroulait le tapis rouge à Vladimir Poutine à Anchorage. Anissa El-Jabri, la lune de miel est déjà terminé.
1: Les Matryoshka à l'effigie de Trump avaient envahi les magasins de Moscou dès sa prise de fonction. Il y en avait tellement dans les rayons que certains les avaient surnommés les Trumpushka. On trouvait aussi beaucoup de ces poupées russes à l'effigie des deux présidents. Elles sont désormais quasi introuvables. Un des signes tangibles de ce que la presse russe n'hésite plus à nommer comme un refroidissement des relations entre Moscou et Washington. On reste cependant très loin des liens considérablement dégradés avec l'administration précédente. Quand Joe Biden qualifiait Vladimir Poutine entre autres de boucher et que Joe Biden lui-même était constamment ciblé par les médias d'État russes. Aujourd'hui, ce sont encore et toujours les Européens qui sont désignés comme des ennemis et au premier chef les Britanniques. Pour les États-Unis, on en reste encore à des manifestations voilées de mécontentement. Il se lit par exemple dans la presse à travers des coups de griffe sur l'opération américaine en Iran. Moscou, sans le dire, suit à la loupe les développements à Washington et parle aujourd'hui d'un dualisme dans la position des États-Unis. Le pouvoir considère la donne diplomatique du moment encore incertaine. Anissa El-Jabri, Moscou, RFI.
2: Le front iranien est toujours calme, pas de frappe américaine, pas de représailles iraniennes sur les pays de la région non plus. Donald Trump estime que les discussions de paix ont de bonnes chances d'aboutir, même si les dirigeants iraniens démentent négocier avec Washington. Le Parlement birman a adopté une loi pour durcir la lutte contre les scam centers, ces usines à arnaque en ligne qui se sont développées dans le pays. Les criminels qui exploitent des personnes contraintes de travailler dans ces centres risquent désormais des peines plus lourdes, Nicolas Feldman, des peines qui peuvent aller jusqu'à la peine de mort.
9: Concrètement, la peine de mort ne s'appliquera que dans les cas les plus graves. Lorsqu'une personne est forcée de travailler dans un scam center et qu'elle meurt à cause des violences ou des tortures subies, les responsables pourront alors être condamnés à mort. Pour les autres, la peine pourra aller jusqu'à la prison à perpétuité. Ces centres d'arnaque piègent des internautes du monde entier avec de fausses histoires d'amour ou de faux investissements en crypto-monnaie. Mais derrière ces escroqueries, il y a aussi des victimes, des personnes séquestrées et contraintes d'arnaquer à leur tour. Depuis le coup d'état militaire de 2021, la Birmanie est devenue l'un des principaux foyers de ces réseaux criminels. Avec cette loi, les autorités birmanes durcissent donc le ton, mais elles veulent aussi montrer à la communauté internationale qu'elles agissent, car la Chine, les États-Unis ou encore le Royaume-Uni réclament depuis des mois une lutte plus ferme contre ces centres d'arnaque. Selon les Nations Unies, ces escroqueries ont fait perdre dans la région jusqu'à 114 milliards de dollars à leurs victimes l'an dernier, soit trois fois plus qu'en 2023.
2: Nicolas Feldman, le gouvernement indien a proposé un projet de loi visant à durcir les sanctions contre les auteurs de fuites de sujets d'examen. Quelques jours après une fronde étudiante déclenchée par une série de fraudes lors d'épreuves, le texte prévoit notamment de doubler la peine maximale encourue pour les personnes impliquées dans des fuites de sujets d'examen, la portant de 5 à 10 ans de prison, ainsi que des amendes pouvant dépasser $1 million. Enfin, Zinedine Zidane est officiellement désormais le nouveau sélectionneur de l'équipe de France de foot. L'ancien capitaine de l'équipe de France, ex-entraîneur au Real Madrid, en rêvait depuis des années. Zinedine Zidane qui a eu des mots pour Christophe Glaise dès sa nomination. Le nouveau sélectionneur des Bleus dit espérer que le journaliste sportif français, toujours détenu actuellement en Algérie, puisse rentrer chez lui. Je soutiens comme un parent, Christophe Glaise a-t-il dit. Voilà tout de suite la série Ouvrir les vannes, le rire dans tous ses éclats.
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0: Bonjour, aujourd'hui nous accueillons Nicolas Kemener à l'occasion de la sortie de son premier album sous son nom. Bonjour Nicolas.
1: Salut Ronald.
0: Alors,
1: salut à tout le monde.
0: Ta carrière discographique, Nicolas, est fournie, mais c'est la première fois finalement que tu oses enregistrer un album sous ton propre nom.
1: Effectivement, ouais, vu mon grand âge, je me suis décidé quand même à marquer le coup, parce que j'ai effectivement enregistré avec plein de gens. Son duo, en groupe, avec Gilles Serva, avec l'Héritage des Sept, avec Arcadie, avec Skedu, Zudel, avec Ronan Le Barce, avec Audrey Jossac, et puis bien d'autres. Enfin, bref, et là, je me suis dit, tiens, un truc en mon nom. C'est pas pour ça que c'est un album solo, d'ailleurs, parce que c'est vraiment un album en mon nom, avec des invités. Voilà, un album qui s'appelle Quête Music. C'est là où je l'ai enregistré, c'est le nom de mon lieu, le lieu où j'habite.
0: Un album où tu chantes également, hein.
1: Ouais, je me suis dit...
0: C'est rare de t'entendre chanter.
1: sur Audial, c'était peut-être, toujours une chanson par-ci, par-là. Puis là, je me suis dit, je vais en faire plusieurs, parce qu'on m'a demandé, on m'a dit, tiens, allez, chante donc un coup, plus que d'habitude. Donc voilà, il y a 6 suites musicales et 5 chansons sur ce disque-là. Voilà,
0: voilà, également guitariste.
1: Ah ben oui, je fais de la guitare dessus, ouais.
0: Parce que oui, parce qu'au début, t'as connu flûtiste. Au tout début.
1: Absolument, ouais, j'ai fait mes armes. La flûte, dans l'Héritage des Sept avec Dan Arbras, justement, j'étais que flûtiste, là. Ouais, et puis, la flûte traversière en bois, et puis sinon.
0: Mais le groupe d'Ilestra également.
1: D'Ilestra, oui, mais je faisais un peu de grâce quand même. Voilà, voilà. Et maintenant, là, c'est principalement la guitare, quoi.
0: Alors, tu nous transportes de Bretagne en Irlande. Voilà, à peu près répartis sur l'album, les deux nations celtes, disons.
1: De quoi ce qu'il y a dedans?
0: Ouais, ce qu'il y a dedans, ouais.
1: Bah, il n'y a pas beaucoup de Bretagne. Il y a une chanson, la dernière, là. C'est une chanson en français, ça doit être une chanson d'origine gallo. Ça s'appelle La Lande.
0: Ouais, le Diable de Poulaouen aussi.
1: Bah, le Diable de Poulaouen, c'est un copain, un très bon ami à moi, Jean-Paul Leclèche, qui l'a composé, qui parle de la mort en Bretagne, en rigolant un petit peu. Voilà, sinon c'est quand même principalement de la musique irlandaise, quoi. Et puis une petite compo aussi pour ma fille.
0: Voilà, donc Nicolas, nous allons écouter le premier morceau. C'est le morceau qui ouvre l'album.
1: C'est le premier titre de la première suite du morceau, une suite de jigs. Et c'est des morceaux que j'aime beaucoup, c'est tout, qui sont venus à l'esprit, que j'ai mis ensemble. Alors, le premier s'appelle Straddle the Donkey, ce qui veut dire mets-toi en selle sur l'âne. Le deuxième, c'est un Paddy Fahiz. Alors, Paddy Fahiz, c'était un compositeur irlandais, paix à son âme, qui a composé des dizaines, voire des centaines de morceaux. Donc, il n'a pas de nom, c'est un des Paddy Fahiz. Et la troisième jig s'appelle Will You Come Home With Me.
0: Était à l'origine des arrangements.
1: Absolument, avec un pianiste qui m'a accompagné sur tout le disque pour l'arrangement, qui s'appelle Aymeric Le Martelaude.

0: Nous sommes sur Alternante en compagnie de Nicolas Kemener qui vient nous présenter son album. Donc, Quet Music, c'est un album pensé depuis longtemps, Nicolas, je suppose.
1: C'est, j'ai pas compris.
0: C'est un album que tu as pensé et préparé depuis longtemps.
1: Ah oui, ça m'a pris 3 ans depuis la première idée. Ouais. Voilà, puis c'est comment dirais-je, il y a beaucoup de copains là-dessus. Enfin, quand il y a une trentaine d'invités, toi. Donc là, il y avait Jérôme Vaquet au Baudran sur ce morceau-là. Et oui, ça m'a pris beaucoup de temps parce qu'il faut réunir tout le monde, puis les idées changent au fur et à mesure. Je l'ai enregistré chez moi, je l'ai mixé chez moi, je l'ai masterisé chez moi.
0: T'es ingénieur du son, ça.
1: Ouais, c'est un bien grand terme. Non, enfin,
0: ça facilite les choses, quand même.
1: Capteur de son, ouais. Mais ça peut être, c'est à double tranchant, parce que le studio, il est... Voilà, il y a ma cuisine, mon canapé, puis la pièce derrière, c'est le studio. Alors, dire, oh, ça va, je vais y aller, puis après, j'irai demain, puis voilà. Ouais, donc, mais ça a tendance à procrastiner quand même pas mal dans ce genre de conditions.
0: Ouais, mais les invités, lorsqu'ils viennent, ils sont... plus décontracté aussi.
1: Ah oui, hein. Oui, bah non, bien sûr, là, c'était, les conditions étaient chouettes, ouais, je pense, ouais.
0: Tous ces invités se sont déplacés ?
1: Ah, tout le monde est venu chez moi, sauf, on a fait des prises de piano à queue, enfin, un quart de queue, dans un manoir, le manoir de Tronscorff, chez deux amis, chez Francine et Yannick, donc du côté, dans le Morbihan, hein, du côté de Langouélan, ils ont eu la gentillesse de nous accueillir pour... enregistrer le piano à queue, un vrai piano, quoi, donc c'est chouette quand même. Donc là, j'ai déplacé mon matos, mais c'est bon, voilà. Et partie du business.
0: Nicolas, on voit que tu es dans une famille de musiciens aussi, parce qu'il y a quand même des esprits familiales sur un ou des morceaux.
1: Ouais,
0: sur des morceaux.
1: Bah, j'ai invité mon frère, bien évidemment, parce que malheureusement, bien sûr. Il est décédé peu de temps après. Et puis, à la base, mes parents faisaient de la musique et Et là, j'invite mes deux filles.
0: Suzanne et Élise.
1: Ah ouais, deux de mes 4 filles, attention. Il y a Suzanne et Élise qui chantent sur une... C'est peut-être celle-là qu'on va écouter à suite, d'ailleurs.
0: Voilà,
1: c'est
0: et
1: ça.
0: Puis les deux plus jeunes, ce sera sur le prochain album.
1: Ça sera pour le prochain album, voilà. Et là, voilà. C'est une chanson qui a été composée, qui a été écrite par un monsieur qui s'appelle Town Van Zandt, un Américain qui a un nom hollandais. Mais enfin, on sait que les Hollandais ont pas mal traîné aux États-Unis il y a quelques siècles, hein. Et donc voilà, ça s'appelle If I Needed You. C'est une chanson qui m'a été proposée par mon grand camarade Jean-Paul Leclèche, de Carnoët, là. Et ça fait une chanson dans un film qui s'appelle Alabama Monroe. Et moi, j'ai repris ça, je l'ai fait à ma sauce, quoi. Donc voilà. If I Needed You, ça s'appelle.
0: Nous l'écoutons.

0: Nous sommes sur Alternance en compagnie de Nicolas Kemener. Nicolas, as-tu parfois l'occasion de chanter avec tes deux filles, justement, Suzanne
1: oui.
0: Et puis Élise?
1: Sur scène, pas encore, on va dire, mais dans les boeufs, les sessions, ouais, quand elles sont là, on chante ensemble, ouais.
0: Et notamment ce morceau?
1: Notamment ce morceau-là, bien sûr. Ouais, ouais.
0: Bien, ouais.
1: Et quel bonheur.
0: Quel bonheur. Ce sera justement un bonheur si un jour tu pourrais retrouver une partie de tes invités sur scène pour présenter cet album.
1: Ça serait exactement ça que j'aurais bien envie de faire, mais ça va prendre un peu de temps. Il faut que je remonte une équipe qui sera bien représentative de ça. Évidemment, je ne pourrais pas amener tout le monde sur scène, hein, bien sûr.
0: Oui.
1: Mais j'y travaille là. Donc pour l'instant, il n'y a pas de sortie spectacle de prévu de cet album-là.
0: Voilà, mais même une sortie occasionnelle pour seulement un concert.
1: Pour l'instant, il n'y a pas, parce qu'il faut que je construise cette équipe. Mais ça va se faire. Je te tiendrai au courant si tu veux bien faire de la pub.
0: Faire de la pub et surtout venir.
1: Ouais, c'est cool. Voilà. C'est sympa.
0: Ouais, ça pourrait être même l'occasion d'un grand festival d'été, par exemple.
1: Oui, ça serait bien de pouvoir
0: qu'a les moyens de moyens financiers.
1: Technique et financier.
0: Technique et financier, les deux sont importants. Ouais.
1: Logistique, technique, financier, c'est sûr que d'avoir tout ça réuni, ça serait top. Ouais. Sinon, il y a une sortie, la sortie officielle de cet album-là, par le distributeur avec lequel je travaille, qui s'appelle Inouï Distribution, qui se trouve à Saint-Étienne. C'est une boîte qui produit, qui distribue des disques. Et puis, il distribue le disque, l'objet, il distribue aussi sur des plateformes de téléchargement, tout ça. Bon, c'est par le distributeur avec lequel je travaille, qui s'appelle Inouï Distribution, qui se trouve à Saint-Étienne. C'est une boîte qui distribue des disques. Et puis,

0: Faut pas hésiter à aller voir. Inouï Distribution.
1: Mais ça reste un disque autoproduit.
0: C'est un disque. C'est une association qui s'appelle Calonquet, Cœur de Bois, qui m'a aidé à mettre tout ça en route, voilà, qui s'est portée garante, on va dire. Donc, en quelque sorte, est devenue la productrice de cet album-là. Ouais.
1: Bien.
0: Voilà, voilà.
1: Nous allons évoquer maintenant le morceau prochain, le futur morceau que nous allons écouter.
0: Alors, c'était quoi qu'on avait dit? Je ne sais plus.
1: Morceau 5, donc un morceau qui te tient particulièrement à cœur. Un morceau de Caroline.
0: Allez, le morceau de Caroline, oui, ils me tiennent tous à cœur. Donc,
1: je sais bien, ça a dû être difficile de...
0: Mais, c'est représentatif des invités au fur et à mesure. Voilà, dans le livret, si tu veux, chaque page correspond à une chanson. Et on voit la tête, il y a plein de photos avec les invités, c'est assez clair. Et là, c'est vraiment un morceau qu'on a fait tous les trois avec on interprète tous les trois. Jean-Michel Veillon à la flûte traversière et Jackie Mollard au violon. Puis moi, la guitare, c'est deux morceaux de Turlock au Carolan, des morceaux du XVIIe siècle, quoi. Qu'on a mis en musique, qu'on interprète. Donc voilà, au Carolan's Draft, le premier, et au Carolan Concerto, le second.

0: Nous sommes sur Alternante en compagnie de Nicolas Kemener qui nous présente son album qui sort prochainement.
1: Oui.
0: Donc, Nicolas, certains regrets par rapport à des invités que tu n'as pas pu avoir ?
1: J'ai pas compris, comment ?
0: Est-ce qu'il y a certains regrets par rapport à certains invités que tu aurais aimé avoir ?
1: Oui. Je ne veux pas mettre de nom parce que il y a tellement de gens que j'apprécie, que j'aurais souhaité avoir, partager des instants musicaux avec eux sur mon disque, mais bon, ça sera pour une prochaine fois, là. Déjà,
0: ouais, faut le souhaiter,
1: déjà, il y a pas mal, là.
0: Disons, si celui-ci a du succès, ça
1: voilà, incitera. Voilà, j'espère.
0: C'est je suppose aussi que t'as peut-être enregistré des morceaux que t'as pas pu caler sur ce disque.
1: Oui, non, mais on va pas tout faire d'un coup comme ça. Bon, en tout cas, il y a 11 titres, tu vois, ça fait 47 minutes de musique, avec plein d'invités. Je suis très heureux de l'émulsion, de ce qui s'est passé avec tous les gens qui ont accepté de rentrer dans l'histoire, quoi, de mon disque.
0: Voilà, et puis très belle finition, en tout cas, de cet album.
1: Tu parles de pochette, tout ça ?
0: Ouais, et puis de tout,
1: oui.
0: Évidemment, le visuel.
1: La musique aussi.
0: Parlons de la pochette, pour le coup, et du livret, parce que c'est vraiment un livret complet.
1: La pochette, j'ai beaucoup de chance, parce que, bon, j'ai mes deux filles, j'en ai quatre, mais ces deux-là. Élise, donc, est infographiste, et puis elle fait de la vidéo, beaucoup, elle travaille, c'est son métier. Et c'est elle qui m'a fait la pochette, qui est vraiment très chouette, effectivement. Elle est très réussie. Voilà. Et Suzanne, elle chante, les deux chantent, qu'on a entendu tout à l'heure. Suzanne est plus dans la partie son, elle a fait des études d'ingénieur du son. Et elle a fait une formation de crêpière, ce qui n'est pas du tout négligeable non plus.
0: Absolument.
1: Voilà.
0: Bon, allez. Alors, Alice, tu comptes faire un clip sur ton papa ?
1: Et pourquoi pas ? Oui, non, mais ça, c'est... Par contre, tu vois, on parlait du support. Bon, il y a le CD. Alors, c'est assez marrant parce que j'ai un ami anglais que je salue, Roger Ashby, qui habite à Guémené-sur-Scamp. Il m'a acheté un CD et il m'a dit, c'est dommage que j'ai pas de lecteur CD. Donc, il est allé acheter un lecteur CD. C'est formidable, ça, tu vois. Parce que, effectivement, il n'y a plus de lecteur CD dans les voitures. Souvent, le lecteur CD, des fois, il est en panne à la maison. Donc, moi, j'avais pour idée, on a déjà tenté ça avec le groupe Celtic Fiddle Festival, dans lequel je joue, de faire un album sur une clé USB. Et ça marche assez bien, parce que, effectivement, dans les bagnoles, maintenant, il y a très souvent, le seul support lisible, c'est la clé USB. Et là, sur la clé USB, on peut mettre aussi les partitions, les photos, pourquoi pas de la vidéo. Voilà, c'est un support, il faut que je cogite là-dessus avec Inouï Distribution. Là.
0: Mais cette belle pochette pourrait aussi faire l'objet d'un vinyle. Parce
1: que ça pourrait, oui, le vinyle aussi. Ouais.
0: Au
1: mais
0: niveau pour la beauté du...
1: Pour l'instant, je vais attendre un peu. Je sais pas, déjà, c'est une histoire de moyens.
0: Forcément.
1: Mais ouais. C'est vrai que le vinyle, c'est assez prisé maintenant, c'est le retour un peu du vinyle. Mais va-t-on savoir si ça va pas être le retour du CD dans quelques années. Parce qu'il y a tellement de CD qui traînent dans les maisons. Et on sera bien content de les retrouver, de les réécouter à un moment.
0: Il faut les conserver en tout cas.
1: Ah ouais, il faut les conserver. Ouais.
0: Parmi tous tes albums, t'as déjà eu un vinyle ?
1: Jamais. Premier album que j'ai fait, c'était à Dublin, au Windmill Lane Studio, en 90, je crois, 1990, avec le groupe Arcadie. Il est sorti, c'était le début des CD. Il est sorti en CD et en cassette. Il m'en reste encore des cassettes tout emballées, là, à la maison.
0: Ouais, puis je me souviens, il y a même eu deux présentations de pochettes d'Arcadie.
1: Enfin, ah bah oui, alors on a fait deux albums. Le deuxième album qui s'appelle Many Happy Returns, il y a eu deux versions parce qu'il y a une version américaine.
0: Voilà, c'est ça.
1: Ouais. Une version européenne, ouais.
0: Bien.
1: Voilà.
0: Alors, un autre copain que tu as sur ton CD aussi.
1: Aïe.
0: Tu disais que tu étais... T'es âgé tout à l'heure, mais t'as des amis qui sont encore plus âgés que toi.
1: Sans blague.
0: Et finalement...
1: Comment il s'appellerait celui-là ? Ça commencerait pas par Gilles et ça finirait pas par Serva, par hasard ?
0: Exactement, donc fête aussi un anniversaire de scène.
1: Oui. On a fait ça ensemble, le Colmadon. Et moi, j'ai commencé à jouer avec Gilles en 1996, tu vois, ça remonte. Et on a arrêté de jouer ensemble en 2016 pendant quelques temps. Il voulait changer d'univers musical, tout à fait respectable, je le comprends à 100%. Et on a recommencé à jouer ensemble maintenant là. Il joue souvent avec son pianiste Philippe Turbin, et assez souvent aussi avec moi, et puis Renan Bléjean à l'accordéon.
0: Et donc ce sera avec Philippe Turbin qui va passer le 12 juin...
1: Ici.
0: Ici, au centre de l'Isouza-Sénadur, à Saint-Armin.
1: D'accord.
0: Donc, un vendredi 12 juin, donc c'est pas
1: ah oui, malheureusement. Bah, faut venir. Moi, je pourrais pas venir, mais faut y aller, c'est super. Ouais.
0: Donc, il y a deux formules, donc, d'après Elie, le coordinateur du centre de l'Isouza-Sénadur, il reste encore des places, donc faut pas hésiter à venir. Et
1: faut pas hésiter.
0: Surtout que ce sera un week-end où il y aura le 13 juin également plein d'invités.
1: D'accord.
0: Plein de musique.
1: D'activités, donc, de la musique.
0: Pour les 20 ans de l'Isouza-Sénadur. Et puis, Nicolas, t'es passé justement à Saint-Hermelin, ici,
1: il y a au mois de mars, pour la Saint-Patrick.
0: Au mois de mars 2025.
1: 2025, exact, ouais, pas 2026, ouais, 2025. Oui. Avec le fameux groupe Celtic Fiddle Festival, donc composé de Kevin Burke, qui est sur mon disque aussi, sur deux suites de morceaux. Charlie McCarron, un violoniste qui joue dans Capper Kelly, et puis Yuna Léon, une violoniste bretonne. Et moi, j'accompagne tout ce petit monde-là. Voilà, c'est comment jouer de trois cultures celtes, Irlande, Écosse.
0: Ça, c'était
1: et Bretagne avec un seul instrument.
0: La tournée de 2025, mais
1: ne pas avoir détruire trois cultures avec un seul instrument.
0: Pensez-vous refaire ce genre de tournée par la suite?
1: Oui, avec grand plaisir. Là, pour l'instant, il n'y a pas de touche parce que Kevin est bien occupé, mais on n'a qu'une hâte, c'est de recommencer, bien sûr.
0: Parce qu'à l'origine, c'était Christian Lemaître qui était avec vous.
1: Absolument, Christian Lemaître, il y a eu Johnny Cunningham aussi. Mais là, voilà, maintenant c'est Yuna Léon qui représente la Bretagne.
0: Alors donc, Gilles, tu as fait l'honneur et le plaisir de venir
1: chanter sur mon disque, ouais.
0: Ce qui a composé ce morceau et qui a écrit ce morceau.
1: C'est celle-là qu'on va écouter après.
0: Voilà. C'est...
1: Alors, il n'a pas composé du tout, c'est mon pote... Jean-Paul Leclèche qui a écrit cette chanson qui s'appelle Le Diable de Poulaouen. Donc c'est une histoire, ça parle de la mort, mais on lui fait un petit pied de nez à la mort.
0: Mais est-ce que Gilles, il la chante quand même lors de ses concerts, ce morceau?
1: Non. Il la chantera avec moi, je pense.
0: Ouais.
1: Donc Gilles est venu chanter avec moi sur cette chanson-là, je suis très très heureux. C'était du bonheur d'enregistrer ça avec lui. Voilà, c'est un pied de nez à la mort en Cresbresque, en centre-Bretagne. Chanson de Jean-Paul Leclèche, Le Diable de Poulaouen.

0: Voilà, donc Nicolas avec Gilles Servat. Donc, petite correction pour le concert de vendredi 12 juin à Saint-Herblain. Donc, notre amie Hélène nous a dit que c'était... ce serait Patrice Audouin qui viendra. Donc,
1: Patrick Audouin.
0: Patrick.
1: Je crois que c'est Patrick Audouin, oui, ah, oui, Patrick, et non pas Philippe Turbin, quoi.
0: D'accord.
1: Voilà.
0: Oui, il a marqué Patrice sur ça.
1: Ah, bah, c'est peut-être.
0: Bref. Je ne sais pas. Ouais. Ouais, voilà, non, en tout cas, ce serait un concert à ne pas louper, de même que tes concerts que tu fais avec Gilles Servat, peut-être que tu en feras bientôt dans la région.
1: Oui, on va jouer certainement dans la région, je ne sais pas, mais au mois d'août, on doit jouer au Louisa Bar à Guémené-sur-Scorff. Alors, on est en train de se décider entre le premier week-end d'août ou le deuxième week-end d'août. Enfin, je te tiendrai au courant.
0: Ça correspond au Festival Interceltique, en tout cas.
1: Ah, pour l'instant, j'ai rien de prévu au Festival
0: Interceltique. Non, mais ce sont les dates.
1: Ah, oui, oui, oui. Dates. Ah, oui, oui, d'accord, excuse-moi. Ouais, voilà. J'ai mal compris.
0: Donc, est-ce qu'il y a des... Il n'y a peut-être pas eu vraiment de bonnes critiques pour l'instant, mais il y a eu des bonnes réactions par rapport à ton album.
1: Bah, écoute, les gens à qui j'en ai donné, vendu un petit peu... J'ai eu vraiment une réponse très positive, ouais. Je suis très heureux, je suis très ému même. Tu sais, quand t'as le nez dans le guidon pendant 3 ans, là, tu sais plus trop où t'en es. Et bah, tout le monde me dit que c'est écoutable et puis que le son est à peu près propre, enfin propre, quoi. Donc voilà.
0: Ouais.
1: Alors maintenant, les critiques, il y en a une qui va. Elle doit être allée en podcast sur Radio Cresbraise par monsieur Michel Toutous, qui fait une critique aussi dans la revue Armen, donc ça va sortir dans la revue Armen bientôt, là.
0: Revue de qualité.
1: Ouais, une revue de qualité, ouais. Et critique aussi, certainement, je sais pas, peut-être qu'elle sera mauvaise, mais je lui fais confiance. Voilà,
0: en tout cas, il dit ce qu'il pense. Hein.
1: Ça sera ce que ce sera, hein, c'est tout, c'est comme ça.
0: Voilà, un petit mot sur tes formations actuelles.
1: Alors, les formations actuelles, bah, je joue pas mal avec les frères Blégeant, donc Loïc Blégeant, Yulon Pipes et puis Ronan Blégeant à l'accordéon. On est passé ici d'ailleurs il y a quelques temps.
0: Ouais, il y a quelques...
1: Un an peut-être, un an et demi.
0: Ouais, un peu plus, je
1: deux
0: pense.
1: Deux ans, allez. Et puis je joue avec Yuna Léon aussi en duo, de temps en temps. Enfin, quand on peut, le maximum. Et je joue avec Jean-Michel Veillon, duo aussi. D'ailleurs, on joue samedi prochain à Plévenon, dans les Côtes d'Armor.
0: Samedi prochain, nous pouvons dire...
1: Près de Fréhel, dans ce coin-là. Là.
0: Samedi...
1: Samedi 6.
0: Ouais.
1: Le samedi 6 juin, oui, à Plévenon. Et sinon, bah, y a le Celtic Fiddle Festival, mais ça, pour l'instant, il n'y a rien en route pour l'instant.
0: Voilà, et puis. Parfois, nous pouvons avoir l'occasion de se voir en session aussi.
1: Ah oui, oui, à Game Day ou au BDF.
0: À Lorient.
1: Et des fois au Casabar aussi, à Guingamp. Ouais, le BDF, c'est à Lorient, oui. On se demande qui se trouve, le bar d'en face, le ouais. BDF. À côté de l'incontournable taverne du Roi Morvan.
0: Bien, donc, et ton album, nous pouvons le trouver où pour l'instant, oui.
1: Alors, pour l'instant, bah, si vous me croisez dans la rue, je dois en avoir avec moi. Sinon, la sortie officielle donc sera, je l'ai dit tout à l'heure, mais c'est bien de le répéter, le 12 juin, à partir du 12 juin, il sera trouvable sur Fnac. Espace Laser, dans les Leclerc, je crois, les plateformes. Voilà. Et on peut le commander aussi auprès de la boîte de distribution qui s'appelle Inouï Distribution, qui est située à Saint-Étienne. Voilà, qui fait du téléchargement aussi, tout ça, en plateforme.
0: Et puis t'as un site aussi où on peut retrouver plein d'informations.
1: Alors, j'ai pas de site, mais j'ai mon Facebook artiste, alors... Les choses que ça intéresse, je peux même m'en envoyer des CD, hein, si ça vous intéresse d'avoir l'objet que je vous l'envoie. Il faut m'envoyer un petit message sur mon Facebook. Alors, il faut aller voir Nicolas Kemener, vous me demandez en ami, éventuellement. Et puis, Nicolas Kemener, qui joue de la guitare, il ne va pas y en avoir 36 000. Voilà. C'est peut-être un moyen de pouvoir rentrer en contact.
0: Alors, Nicolas, nous allons passer un autre morceau. Oui, peut-être pas entièrement, parce que nous avions prévu 2 autres morceaux.
1: Oh là.
0: Voilà le morceau 7, c'est le morceau que...
1: Alors ça, c'est avec un invité de marque, avec Kevin Burke, ouais. Kevin Burke, le violoniste du Botti Band, enfin avec lequel je joue aussi, dans le Celtic Fiddle Festival, pardon. Donc c'est une suite qui s'appelle Lucy's Fling, où j'ai invité Yuna Léon au violon et Nicolas Hayes, deux violonistes... superbe, qui habite par chez moi, là-bas, du côté de Guémené, Sylviac.
0: Yuna, qui était aussi au concert avec Kevin Burke et Pete.
1: Oui, absolument, voilà.
0: Vous écoutez en ce moment.
1: Lucy Spring.

0: Nous sommes toujours avec Nicolas Kemener. Donc Nicolas, nous avons quand même évoqué ce dernier morceau parce que c'est important d'en parler. Ouais. Plusieurs titres d'ailleurs. Le dernier morceau, le morceau qui finit là. L'album est également un morceau assez émouvant pour le coup.
1: Mais oui, c'est un ami, donc Olivier Offrette qui joue de la basse dessus, un ami, plus presque un frère pour moi, qui nous a malheureusement quittés la semaine dernière. Voilà, le jour de du carnaval pour l'être à Guémené, le 24 mai. Donc c'est une chanson en français qui s'appelle La Lande, et voilà, c'est pour moi très émouvant. Et puis en écoutant ça, je vais faire un grand coucou à des gens qui doivent écouter l'émission dans le pays pour l'être, là-bas, du côté de Guémené, au pays de l'Andouille. Donc je voulais faire un gros bisou à Isabelle, Loulou, Marc, Monsieur le Marquis, Roger, JC, et puis toute la clique, quoi, tous ceux qui m'écoutent, voilà. Et puis c'était un vrai plaisir de faire l'émission avec toi, mon cher Ronald, comme d'habitude.
0: Merci Nicolas, et puis merci beaucoup à Manu qui assure la technique
1: Manu,
0: de notre émission.
1: Champion du monde. Super.
0: Bon, on a encore le temps de parler quelques minutes avant d'envoyer ce morceau. Donc,
1: Là, il y a une palanquée d'invités. Il y a plein de gens à chanter dessus. Ouais. On est 15 ou 16 à chanter.
0: Ouais. Et les projets, c'est de faire connaître un maximum ce disque.
1: Oui, bien sûr. Ouais. Mais pour ça, il va falloir que je monte une équipe, comme on disait, puis je tourne un petit peu, quoi. Ça serait pas mal.
0: Ouais, comme c'est un album autoproduit, c'est un album qui restera dans les nouveautés un peu plus longtemps que les albums distribués.
1: J'espère, ouais. J'espère que ça va perdurer un peu, bien sûr. Oui.
0: Voilà, et puis, qu'est-ce que tu as encore en stock dans tes disques à vendre chez toi?
1: Oh là là, il me reste des disques avec mon frère Christophe, il en restait un peu, ouais.
0: Udel, peut-être?
1: Comment?
0: Udel.
1: Eh ben non, avec Gaël Lefebvre. Ah, Udel, pardon.
0: Udel.
1: Ah oui, Udel. Ah oui, il m'en reste plein de disques d'Udel. Ouais. Alors, sur le Facebook, si jamais vous voulez faire une commande groupée, je peux vous faire un colis assez conséquent. Je suis sûr que ça pourrait rendre quelqu'un heureux pour Noël, par exemple.
0: Ouais, avec Audrey aussi.
1: Avec Audrey, voilà.
0: Avec notamment le DVD, un beau DVD.
1: Un très beau DVD, mais ça, il me reste aussi. Ça peut être une idée de cadeau, hein, ça peut être sympa.
0: Voilà, on peut dire que certains n'ont pas eu. T'as aussi des cornocks.
1: Cornocks, ça, je ne dois plus en avoir des cornocks, mais. Mais bon, voilà. J'ai du stock quand même de certains trucs. En fouillant un peu, je peux le trouver.
0: Notamment, t'es allé en Belgique enregistrer également avec.
1: Hein?
0: T'es aussi passé par la Belgique pour enregistrer. Là.
1: Ah oui, avec l'autre groupe Orion. Ah bah oui, avec et Rudy puis, et Raquel, ça c'était super. Ouais, c'était une belle aventure ça.
0: Et puis avec le pianiste, dont j'ai oublié le nom.
1: Le pianiste?
0: Avec un pianiste aussi que tu as fait.
1: Ah oui, alors c'était Bernard Loire.
0: Bernard Loire, exactement.
1: Et au début c'était un autre, son nom m'échappe.
0: Bien, bon. Bref. Merci Nicolas d'être venu nous voir. Et puis nous finissons cette émission avec.
1: Avec cette chanson qui s'appelle La Lande, et puis avec une énorme pensée à mon pote Olivier, mon frère Olivier, et puis à toute sa famille.
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0: Bonjour à toutes et à tous, nous sommes le 28 juillet. Dans cette édition du journal en français facile, les incendies en Europe et cette lueur d'espoir en Espagne près de Madrid. Le Premier ministre espagnol affirme apercevoir, entrevoir la lumière au bout du tunnel, car pour la première fois depuis le début des incendies, les pompiers gagnent du terrain sur les incendies. Alice Froussard, notre envoyé spécial, nous attend. En France, sur le front des incendies, situation toujours très compliquée. Près de Bordeaux, on assiste à l'heure actuelle à des reprises de feu. Dans ce journal aussi, la terre a violemment tremblé. Au Japon, un séisme a secoué le sud du pays. Il y a plusieurs blessés, probablement plusieurs morts. L'Ouganda, sur le continent africain, vient d'annoncer la fin de l'épidémie d'Ebola sur son territoire. Et puis enfin, l'équipe de France de football a officiellement un nouveau sélectionneur depuis ce matin, un nouveau chef. Il s'appelle Zinedine Zidane.
2: J'ai eu des propositions pendant 4-5 ans pour reprendre un club et je les ai toutes refusées pour l'équipe de France.
0: Voilà pour les titres, soyez les bienvenus. Nous sommes donc en Espagne pour commencer ce journal où la bataille contre les incendies à Avila et à Madrid se joue désormais sur plusieurs fronts. Et la hausse des températures de l'air suscite des inquiétudes quant aux possibles réactivations de flammes. Les feux restent donc actifs, ils sont encore loin d'être maîtrisés, mais leur progression est freinée grâce au travail acharné des pompiers. En direct d'Espagne pour RFI, Alice Froussard, bonsoir.
3: Bonsoir Adrien, bonsoir à tous.
0: Alice, les feux de plusieurs endroits clés ont déjà pu être stabilisés.
3: Oui, à tel point qu'à 17h, il y a une heure, le ministère de l'Intérieur a allégé le dispositif d'urgence nationale lié aux incendies et les ordres d'évacuation ont été levés dans 8 villages de la communauté de Madrid et 5 dans la province d'Avila. Pour les habitants, c'est un soulagement. Ils étaient pour la plupart dans des gymnases avec très peu d'affaires, sous des températures qui ne cessent d'augmenter. Cela ne veut pas dire que tout est fini, car les feux continuent de préoccuper les autorités dans cette zone. Cela ne veut pas dire non plus que tout rentre dans l'ordre. J'étais justement cet après-midi dans le village de Muriel, c'est à 1h30 de Madrid, où les habitants, à cause d'un autre incendie le 16 juillet, avaient dû tout quitter, plus de 32 000 hectares de terres ravagées. Et bien une fois de retour, ils retrouvent un endroit qu'ils ne reconnaissent plus. Le paysage de la Sierra Norte de Guadalajara est désolant. Des pins brûlés, une terre noircie par les cendres, une odeur de feu qui reste et qui vous prend la gorge. Luis et l'un des habitants du village, écoutez-le.
4: Heureusement, les maisons et les habitations ont été épargnées. Mais c'est vrai que ça nous attriste énormément de voir tout l'environnement brûlé. C'était magnifique ici. C'était une forêt, une pinède, et là, il ne reste que des zones calcinées. Quelques petits espaces ont été préservés, oui, mais la majeure partie a disparu en fumée. On avait des pins, des chênes, d'autres petits arbres. Surtout, ça va prendre énormément de temps pour que ça se régénère. La végétation basse et l'herbe, ça repoussera, mais pas notre forêt et nos arbres. Et leur faudra des années pour retrouver leur état d'origine.
3: De l'émotion, hein, vous l'entendez, car cette forêt, c'était ce qui faisait la beauté du lieu, la raison pour laquelle Luis avait quitté Madrid pour s'installer dans cette nature. Il le précise, tout brûle partout, nous ne sommes ni les premiers ni les derniers. Et puis, il soupire, c'est comme si nous n'apprenons pas de nos erreurs, dit-il.
0: Merci Alice. Alice Froussard, envoyée spéciale d'RFI en Espagne. Dans le sud-ouest de la France et notamment dans le département de la Gironde, au feu de forêt s'ajoute la canicule. Le retour des températures élevées ravive certains foyers à l'est de Bordeaux. Plusieurs reprises de feu sont observées. 14 réactivations de flammes, vient d'annoncer la préfète, alors que le feu est à environ 3 km de Lacano, une grande station balnéaire. Ce matin, environ 4000 campeurs ont été priés de quitter les lieux par mesure de précaution pour ne prendre aucun risque. L'actualité internationale nous emmène à présent au Japon où la terre a tremblé. Un puissant séisme de magnitude 7,1 a frappé précisément à 16h27 heure locale l'île de Kyushu. Nous sommes là dans l'extrême sud-ouest du Japon. Bilan humain encore provisoire, un mort, 50 à 60 blessés déjà hospitalisés. Mais la situation est très préoccupante à Kashima, une ville située dans la préfecture de Kumamoto, où l'étage d'un centre commercial s'est effondré suite à une explosion. La police confirme des victimes sans en préciser encore le nombre. Yelena Tomic, bonsoir.
5: Bonsoir.
0: À cette heure-ci, quelle est la situation ?
5: Eh bien, plus de 8 heures après le séisme, la police a annoncé, vous l'avez dit, que 20 à 30 employés du centre commercial manquaient à l'appel. Ils seraient toujours coincés sous les décombres. Selon la télévision publique nippone NHK, plusieurs autres personnes sont portées disparu dans une usine à papier située dans la commune de Yatsushiro. Les images filmées depuis un hélicoptère montrent d'importants dommages structurels sur le centre commercial, des ossatures métalliques à l'air libre et le toit endommagé. Concernant l'origine de la déflagration, plusieurs hypothèses sont avancées. La plus probable, une explosion provoquée par une fuite de gaz. L'épicentre du séisme Adrien se trouvait à seulement une vingtaine de kilomètres au sud de Kumamoto, la plus grande ville de Kyushu. Le séisme a causé d'importants dégâts matériels sur des immeubles d'habitation, la muraille d'un château du XVIIe siècle, des ponts et des axes routiers. Le trafic ferroviaire et aérien ont été interrompus. Près de 50 000 foyers ont été privés d'électricité. Les autorités qui ont déployé les forces d'autodéfense et les secours appellent la population à la plus grande vigilance en raison des risques de glissement de terrain et des répliques qui pourraient toucher la région, surtout dans les 2 à 3 prochains jours.
0: Yelena Tomic. En Inde, le gouvernement cherche à rassurer la jeunesse. 4 jours après la démission du ministre de l'Éducation qui a mis fin au mouvement de contestation des étudiants, le gouvernement présente une nouvelle loi. Nicolas Feldman, cette loi prévoit des peines plus sévères pour les personnes qui divulguent, qui rendent publics les sujets d'examen avant les épreuves.
6: Le texte prévoit de doubler la peine maximale pour les personnes impliquées dans des fuites de sujets d'examen. De 5 ans aujourd'hui, la peine passerait à 10 ans de prison. Autre mesure, des amendes plus lourdes pour les fraudeurs, jusqu'à 1 million de dollars. Ces amendements réaffirment l'engagement du gouvernement à protéger le bien-être des étudiants et des jeunes de notre pays, a défendu devant la chambre basse du Parlement le ministre de la Science, pour qui ce texte témoigne aussi de la détermination du Premier ministre à ne laisser personne compromettre l'avenir de nos enfants. Car ces dernières semaines en Inde, c'est justement au nom de leur avenir que les jeunes Indiens sont descendus dans la rue. La contestation est née après la fuite des sujets du concours d'entrée en médecine, poussant plus de 2 millions d'étudiants à repasser les épreuves. Un scandale qui a aussi remis en lumière l'une des dérives du système éducatif indien avec des fraudes courantes. Les concours très sélectifs pour un nombre de places limitées favorisent en effet l'émergence d'un marché clandestin dans lequel des escrocs profitent des fuites de sujets pour ensuite les revendre à prix d'or aux candidats.
0: Sur le continent africain, l'Ouganda déclare la fin de l'épidémie d'Ebola sur son territoire. Sur les 20 personnes qui ont été contaminées par cette maladie au cours de cette épidémie, 18 ont pu quitter l'hôpital, tandis que 2 autres en sont mortes. En revanche, en RDC voisine, en République démocratique du Congo, l'épidémie d'Ebola sévit toujours dans l'est du pays. Selon un dernier bilan publié par le gouvernement, le nombre de cas cumulés atteint désormais les 3200 pour 1400 morts, des chiffres presque aussi élevés que lors de la pire épidémie d'Ebola qu'a connu le pays. À la page sport, football, l'actualité de la journée, c'est bien sûr la nomination de Zinedine Zidane à la tête de l'équipe de France. Zinedine Zidane, nouveau sélectionneur des Bleus pour les 4 prochaines années. C'était attendu, c'est désormais officiel. L'annonce a été faite ce matin devant 120 journalistes venus du monde entier. Et puis aussi, l'Italie change de sélectionneur. Roberto Mancini va faire son grand retour au poste de sélectionneur de la Squadra Azzurra. Annonce qui coïncide avec l'annonce de Zinedine Zidane à la tête des Bleus. Toutes ces infos sont à retrouver quand vous le souhaitez sur notre site internet.
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1: Des maths, bonjour, bienvenue au Club Breton, comme tous les jeudis à 19h et tous les samedis à 12h10. Voici une émission surprise aujourd'hui. Nous recevons un des musiciens qui joue dans ce tube mondial.

0: Cette fin de semaine, exactement vendredi 29, samedi 30 et dimanche 31 mai, le festival Movies on the Rocks s'installe au cinéma Saint-Laurent à Blain, et pendant ces 3 jours, on pourra voir des films et aussi écouter de la musique live. Les films sont des classiques du cinéma. Vendredi, Woodstock. Samedi, Les aventures de Pinocchio de Luigi Comencini et Le dictateur de Charlie Chaplin. Dimanche, Soleil vert d'Ersu Uzala et Le cercle des poètes disparus. Côté cinéma, l'affiche est alléchante. Et côté musique, elle est surprenante. Vendredi, c'est Jazz Trump avec John Helliwell, saxophoniste du groupe Supertramp. Samedi, c'est le chanteur Kali. Et dimanche, c'est Antoine Thomé, puis le meilleur de l'opéra rock Excalibur d'Alain Simon. Pour nous présenter cet événement, nous sommes heureux de recevoir sur Alternante FM Alain Simon. Bonjour Alain.
1: Bonjour à tous.
0: Ça va bien ?
1: Oui, très bien, merci Yves.
0: Ce n'est pas la première fois que tu nous rends visite, mais nous recevons aussi dans notre studio, et là, c'est une première, John Helliwell.
2: Bonjour tout le monde.
0: Bonjour John, thank you very much to be here today. Alors évidemment là c'est peut-être les seuls mots en anglais que je vais dire parce que c'est Alan qui va traduire mes questions maintenant en anglais. Donc John, comment pouvez-vous jouer ce vendredi et aussi ce dimanche à Blain? Comment ça s'est passé cette histoire?
2: Yes, why did I do it? It's because of Alan Simon. It's his fault.
1: C'est de ma faute apparemment. Je plaide coupable.
0: But il faut que je parle en français. Donc il vous a demandé de venir comme ça et vous avez dit oui.
2: Oui, je dis oui. I like the challenge of playing different music, different people. I like jazz, I like rock, I like Excalibur. I'm very open to playing.
1: En fait, ce qui lui plaît avec ce festival, c'est qu'il va pouvoir, en dehors de son propre show au démarrage, où il va faire du jazz et donc quelques titres de Supertramp, ça lui plaît beaucoup de pouvoir jouer d'autres types de musique, d'être là, de partager.
0: Donc, Jazz Tramp, c'est un groupe avec lequel vous tournez régulièrement.
1: He asked if this band is your regular band, in fact.
2: No, I've played with some of these people before. And the pianist is Bertrand Lajeudie, and we just play a few jazz tunes that I like, and maybe a couple of Supertramp tunes as well.
1: Oui. Il dit, il a déjà joué avec ses musiciens plusieurs fois dans le passé, mais c'est pas particulièrement un groupe régulier, mais il aime jouer avec eux, et notamment avec le pianiste Bertrand Lajeudie, qui est un très grand pianiste de jazz.
0: Donc alors j'ai les noms, c'est Bertrand Lajeudie en effet, qui joue des claviers, Guido Carli aux drums,
1: oui,
0: les drums sur mon papier à la batterie, Massimo oui. Palermo à la basse oui. Et Paolo Ballardini à la guitare.
2: Ah, Paolo, yes.
0: Paolo. Yeah. Donc, vous jouez avec eux des standards du jazz. J'ai lu quelque part que vous étiez, et ce n'est peut-être pas surprenant, un fan de Sonny Rollins.
2: Ah, rest in peace, yeah. Sonny Rollins, the greatest tenor saxophonist ever, I think. Maybe John Coltrane. But Sonny Rollins was my hero.
1: Oui, c'était son héros. Il lui dit, reste en paix. C'est le plus grand saxophoniste pour lui, peut-être, oui.
0: Donc, il vient de disparaître. Et j'ai compris que vous allez aussi rendre hommage à Rick Davies.
1: You will make a tribute to Rick Friday.
2: Oh, yes. Yeah, because of the Rick of his passing, of his dying last year. Yes, we'll play one of his tunes. I don't know which one yet, but we will play a Rick tune.
1: Il ne sait pas encore quel titre il va jouer, mais c'est sûr, il va lui rendre hommage. Voilà, parce que c'est vrai que Rick Davies l'avait embauché dans Supertramp en 73 et ils étaient très proches.

0: Supertramp Dreamer. Notre invité du Club Breton aujourd'hui, John Helliwell, joue dans ce morceau. C'est un extrait de l'album Crime of the Century, sorti en 1973.
1: Vous êtes dans Supertramp, vous étiez dans Supertramp depuis 1973, c'est-à-dire depuis le succès de Supertramp.
2: Yeah, you was in Supertramp since 1973, since the success of Supertramp, in fact.
3: Yes.
1: The success of Supertramp, it's you.
3: Well, it's a combination. Yes, thank you. It's a combination of, in 1973, a new Supertramp evolved with Bob Siebenberg, the drummer, Rick Davis, on the founder, Roger Hodgson, Dougie Thompson. So five people. And we made the album Crime of the Century. That was the first album with that particular group.
2: Oui. En fait, donc, il y avait eu une première mouture de Supertramp qui a duré 2-3 ans. Et en 73, donc, il y a la mouture définitive du groupe Supertramp qui comprend Rick Davis, le fondateur, Roger Hodgson, donc voix, etc. Le batteur, Bob Siebenberg, le bassiste Dougie Thompson et John. Et c'est l'époque de Crime of the Century et c'est effectivement les premiers succès qui démarrent.
1: Est-ce que quand vous avez commencé la musique, vous pensiez avoir un tel succès? Supertramp, c'est l'un des groupes qui a vendu le plus de disques au monde.
2: Est-ce que when you was a young man, do you think that you will meet such big success?
3: No.
1: It's impossible. It's incredible.
3: It's incredible. It's impossible.
2: C'est incroyable.
3: Yes. And the success is because of the combination of people, the songs, and working very, very, very hard.
2: Oui.
3: And going, try to get better sound, better stage, better sound, everything, always trying to go to be better.
2: Le succès de Supertramp, c'est une alchimie entre cinq musiciens très accomplis, de bonnes chansons, mais un travail très très intensif en studio, avec effectivement des ingénieurs du son qui poussaient le groupe vers le meilleur, et le souhait vraiment d'apporter quelque chose de nouveau. Oui.
1: Alors,
3: that group, which formed in 1973, in 1975, we did a tour, and during that tour we played in London at Hammersmith Odeon, and just this Friday there's released
2: incroyable
3: a DVD Blu-ray of a concert, Supertramp live at Hammersmith Odeon, 1975.
2: Oui, c'est incroyable parce que vendredi, quand il va être sur la scène du cinéma de Blain, en même temps, c'est le jour de la sortie d'un album historique de Supertramp, de cette première formation qui restait le line-up historique de Supertramp. Donc, c'est le live à Hammersmith, donc à cette époque, voilà, qui était bénite. Et l'album sort en DVD, Blu-ray, etc. Donc, c'est un film et un album. Ça sort ce vendredi dans le monde entier.
1: Il y a eu aussi un autre concert qui a été très important parce qu'il est sorti en disque. C'est le concert de Paris, aussi, juste après la sortie de Breakfast in America.
3: Yes, Paris in 1979, from that tour. That's a good album, too. It's well loved in France, I think. The album.
1: Because it's in Paris.
3: Yes.
2: Oui, il dit l'album, effectivement, Breakfast, Supertramp Live in Paris, au pavillon. Il y a eu 4-5 concerts, hein, c'était complet. Et c'est devenu culte en France, mais parce qu'évidemment, comme vous le dites, ça a été enregistré à Paris.
1: Et donc, Paris, c'est une histoire qui a commencé mal, puisque vous avez joué devant très peu de gens la première fois au Bataclan.
3: Ah! Yeah. 6 personnes au Bataclan, 1974, I think.
2: Incredible, incroyable.
3: Yes, and it took just 3 or 4 years, and the French people love Supertramp.
2: Oui. Alors, au départ, il n'y avait personne, effectivement, puis après, les gens ont adoré le groupe, mais ça, il n'y avait vraiment personne, quoi. Le producteur, pour la petite anecdote, puisqu'elle est connue, hein, il paraîtrait qu'il n'y avait même pas de billets de vendus et qu'il serait allé chercher des gens dans la rue. Je ne sais pas si c'est vrai, mais ouais.

0: Breakfast in America par Supertramp, dont nous recevons aujourd'hui le saxophoniste John Helliwell.
1: Quels sont vos meilleurs souvenirs?
2: After the big success, after Breakfast, what are your best memory? What is your best memory? Or yours?
3: Well, on the 1979 tour, I think the best time really was playing at the Pavilion in Paris. That was really good. That was towards the end of a very long tour, and it was good people, good gig, and a good recording. And I think that's one of the best memories.
2: Il dit après le succès des 20 millions d'exemplaires vendus de Breakfast, c'est quand même dingue. En 79, ils ont fait un immense tournée dans les stades. Et moi, j'ai une petite anecdote que je vais rajouter, c'est son grand souvenir de cette tournée. Mais ceux qui sont en Bretagne, dont bien sûr Nantes, se souviennent peut-être d'avoir été voir Supertramp au Stade de Lorient. Et il y avait des bouchons depuis La Roche-Bernard jusqu'à Lorient pour aller au stade qui était la fin de cette tournée, en fait, en 82.
0: Un souvenir de Alan.
2: Ah, oui, non, mais pour lui c'est la tournée Breakfast, mais moi je me souviens. But I remember, maybe you don't. I think it's maybe more linked with Famous Last Words. But anyway, in 82, it was a huge traffic jam, but just crazy because everyone wanted to go to see Supertramp in Lorient.
3: Yes, big tour. Right. That was 1983. Big tour.
2: Yeah.
3: All the concerts were outside.
2: Oui, tous les concerts étaient en plein
3: open air.
2: Oui.
0: Alors, je vais poser maintenant une autre question, peut-être plus difficile. Qu'est-ce que c'est votre plus mauvais souvenir?
2: What it is your the most terrible memory that you have with Supertramp? Delicate question.
3: One time we played at the Montreux Jazz Festival.
2: Oh.
3: On the same day as Emerson, Lake and Palmer.
2: Oh.
3: And then we played. And for some reason, we finish our set with Crime of the Century. And we had, at the end of Crime of the Century, the whole music and everything just fell apart. We call it a train wreck.
2: Yeah.
3: Does that make sense to you? Il traduit.
2: Oui. En fait, au festival Montreux, à Jazz Montreux, il y avait Emerson, Lake & Palmer aussi qui était là. Et à la fin de leur prestation, il y a le fameux titre Crime of the Century. Apparemment, il y avait des effets qui sont partis en vrille et c'était le bordel dans les haut-parleurs. Enfin bon, voilà.
0: Bon, bon, bon. Mais c'était Supertramp, aucun problème.
2: Yeah, it was Supertramp, so it was okay.
3: Oh, well, it was difficult.
2: C'était difficile.
0: Alors, donc, il y a eu toute votre carrière avec Supertramp, on va passer beaucoup d'étapes. Vous continuez toujours la musique.
3: Oui. In the 90s, I decided to go to college to learn more about playing the saxophone and music. I went to a college in Manchester, England, called the Royal Northern College of Music. And then I found other people to play with, and I've been doing my own projects since.
2: Oui, dans les années 90, lorsque Supertramp a été mis un peu en stand-by, parce que le groupe après est revenu quand même, mais il a eu une pause de quelques années où il est retourné à l'université, donc en musique, hein, bien sûr. Il a travaillé pour apprendre plus, parce que voilà, il voulait apprendre plus, ce qui est humble et formidable. Et puis, il a rencontré plein de gens formidables et il a formé des groupes de jazz, différentes formations, et il joue de temps en temps avec eux.
0: Donc, c'est depuis cette époque que vous jouez du jazz?
2: It's since this time that you play jazz. No, you played already before.
0: You played before jazz?
3: No, not too much jazz, yes. And I have quatre projects. Un projet qui s'appelle Crème Anglaise, a collection of
0: in French, Crème Anglaise.
3: Oui, Crème Anglaise. Another project is one I made with a string quartet and Hammond organ and saxophone called Ever Open Door. Another project is a big jazz band, big band, which is called the Super Big Tramp Band. And the big band, 19, play just Supertramp numbers, no vocals. Just Supertramp numbers.
2: Oui, alors il a quatre projets différents qui tournent de temps en temps. Il y a Super Big Tramp, donc ils font, ils reprennent une Super Tramp avec une énorme section de cuivre. Il y a Ever Open Door qui est vraiment plus un band un peu plus resserré où il fait différents tubes de titres qu'il a composés d'ailleurs. Et puis il a Crème Anglaise où il fait des reprises de jazz. Voilà, il varie les plaisirs.

Give a Little Bit par Supertramp, où l'on trouvait donc dans cet album Even in the Quietest Moments, sorti en 1977.

0: et qu'allez-vous jouer?
1: What you will play. I'll just improvise something.
2: Oh, okay. Improvisation.
1: Okay. Yeah.
2: Okay. Improvisation, pardon.
0: Et puis, ah oui, il faudrait que je prenne des photos. C'est Manu qui a la technique qui me dit que c'est le moment de faire des photos. Et donc, et puis après, vous vous installez. Très bien. Et puis après, on parlera de votre venue ici et de votre rencontre avec Alan Simon. Donc, je pense que c'est prêt. Manu, ça va bien. Donc, John Eliwell en direct sur Alternante FM.

0: Merci beaucoup. On peut applaudir avec Alan. Merci beaucoup, vraiment. Je ne pensais pas qu'un jour, John Helliwell jouerait sur Alternante FM pour les auditeurs de la radio. C'est incroyable. Donc, vous êtes ici avec Alan Simon. You are here with Alan Simon. Et comment cette histoire a commencé avec Alan?
1: Yes, Alan was making an album with Roger Hodgson first when we first spoke.
2: Yeah.
1: And then Alan asked me to play some music on one, on the second Excalibur, was it?
2: It was Gaia, I think.
1: Oh, Gaia. Gaia project. Yeah. And I've been working with Alan ever since, maybe 25 years.
2: Oui. Donc en 2000, j'ai enregistré, réalisé avec Roger Hodgson son dernier album solo.
0: Et c'était à Nantes.
2: C'était à Nantes, au
0: Sorinière.
2: Bravo, exactement, avec Eric Chauvière, un très bon ingé son. Et c'était un très beau souvenir. Et j'ai contacté John à ce moment-là. Roger m'a donné son... Mais John partait en tournée avec Supertramp, donc il ne pouvait pas jouer sur l'album de Roger. C'était compliqué. Mais on est resté en contact et je lui ai demandé de venir sur l'album Gaia, un projet que j'avais fait. Puis après, il y a eu Excalibur 2, 3, 4, enfin, plein de projets en fait. Big Bang, et on est resté très proches, amis. Et ça fait 25 ans qu'il y a eu plusieurs albums et quelques tournées. Alors, voilà, avec grand plaisir parce que vraiment, John, je le dis, je le souligne, c'est pas seulement un grand musicien, c'est un très bon musicien, mais c'est aussi quelqu'un humainement très agréable, simple, humble, et ça, ça vaut tout l'or du monde.
0: Donc, vous aimez... Bon, he told many things very sympathetic about you.
2: Only bad things about you.
0: Vous aimez les rencontres. Les rencontres de musiciens,
2: you
0: love to meet people. Yeah.
2: You like to meet people.
1: Yes, I like the challenge of playing with different people. And then some of the musicians that play with Alan are very, very good. The Italians, especially.
2: Yeah.
1: And then maybe Fairport Convention play and other great singers and people from this area. So it's always good to meet them and play with them.
2: Oui, il a beaucoup aimé, grâce à ses projets, ses concepts d'albums, opéra, enfin ce que vous voulez, rencontrer d'autres artistes. Et c'est ça qui est bien, ces tables rondes musicales ouvertes permettent des rencontres formidables avec des gens qui l'ont marqué. Pardon, il parle de Fairport Convention, par exemple, ce groupe de folk rock britannique très doué, voilà, ou les musiciens italiens qui vont nous rejoindre là pour le vendredi, qui sont des très très grands musiciens. Et le batteur joue avec Sting, par exemple, de temps en temps, voilà.

0: Supertramp, It's Raining Again, il pleut encore. Ce n'est pas un morceau récent, il est de 1982 et je l'ai choisi pour nous rafraîchir. Nous recevons donc aujourd'hui John Helliwell, le saxophoniste que l'on vient d'entendre dans ce titre, et Alan Simon pour nous présenter le festival Music on the Rocks qui présente des films et des concerts au cinéma Saint-Laurent à Blain. Maintenant, on va parler de ce week-end, de ces trois jours, vendredi, samedi, dimanche, à Blain. Donc, I will ask a question to Alan. Yes. Why Blain?
1: Pourquoi Blain?
2: Pourquoi Blain?
1: Eh bien, parce que j'ai vécu à Bouvron pendant 8 ans et que je reste très attaché au monde, enfin à la campagne, quoi, parce que moi je viens de la campagne, je viens du pays de Goulaine, donc j'ai grandi en zone rurale et j'aime bien la simplicité de la campagne, c'est tout. Et il y a un mono-écran qui est le deuxième mono-écran le plus grand de Loire-Atlantique. Vous savez, tous ces cinémas qui étaient avant des cinémas paroissiaux, en vérité, hein, ont été remis aux normes, etc. Mais cette salle, elle est grande, elle fait 285 places, elle a un immense écran. Elle a été rénovée dans les années 2000, hein, mais c'est un beau lieu, il y a une scène, il y a même des loges, et ça s'y prête complètement, donc voilà pourquoi. Et je me dis qu'on est aussi bien à la campagne que dans une grande ville, en fait, tout simplement.
0: Oui, et puis moi, je suis allé dans cette salle voir ton film Monsieur Constant, et effet, j'ai trouvé que la salle était formidable.
1: Oui. Alors, merci de me dire ça, Yves, parce qu'en fait, c'est vrai qu'il y a eu l'histoire avec Monsieur Constant. Il me prêtait le cinéma quand je voulais, pour voir mes bouts d'essai, etc. Donc, il y a eu une histoire d'amitié aussi avec les gens du cinéma, oui.
0: Donc, nous allons revenir à John. Vous allez jouer donc plutôt vos morceaux. Demain, you will play your titles on a Friday, and then you will play with other musicians.
3: Yes.
0: C'est moi qui parle en anglais maintenant, ça devient un peu compliqué.
3: Yes, oui.
1: Oui, alors il expliquait. Donc, je traduis Yves Averti,
3: you say that.
1: Donc, qu'il va jouer ses morceaux. En fait, il va jouer des standards de jazz, hein, je rectifie. Quelques-uns de ses morceaux aussi. Et puis, un hommage, effectivement, à son groupe, à Supertramp et à Rick Davies. Ça, c'est pour le vendredi soir. Et le samedi, samedi, il y a Kali, donc il va rejoindre Kali pour jouer 2-3 morceaux, parce qu'il aime bien improviser. Et le dimanche, là, il rejoint Excalibur, qu'il a joué plusieurs fois avec nous dans différentes tournées.
0: Donc, je vais parler français. Donc, oui. Ce sont 3 jours très pleins pour vous.
1: Oui, it's full days for you.
3: Oui, oui. lundi, I go home to sleep.
1: Oui, je pense que c'est vrai. Il dit que lundi, il va rentrer à la maison pour beaucoup dormir, probablement.
0: Bon, ben, merci de venir à Blain jouer. Vraiment, je crois que les gens doivent même pas y croire. Je ne sais pas.
1: À tel point qu'il reste de la place, donc faut pas hésiter parce que en plus, j'ai incité avec l'association du cinéma parce qu'il y a l'association qui est derrière. Pour que ça reste très peu cher. Donc ça va de 5 euros pour les films comme Pinocchio, par exemple, où on a le jeune Andrea Balestri de notre jeunesse. Vous savez qu'on voyait à la télévision ce magnifique film qui vient exprès de Pise.
0: Qui a vieilli depuis.
1: Bah, il a mon âge, il a 61 ans. voilà, c'est 5 euros. Soleil vert, je crois que c'est 5 et 7 euros, avec un débat sur l'environnement, sur la relation de l'homme à sa planète. Très intéressant, parce que le film Soleil vert, c'est quand même un film très particulier. Ceux qui l'ont vu le savent. Il faut découvrir ce film. Hein. Et donc, Luc Maresco, qui a fait plein de films sur l'environnement, vient débattre, échanger avec le public plutôt. Et puis autrement, les concerts, les films-concerts sont à 25 euros. Donc ça reste très accessible. Oui.
0: Donc, évidemment, à la radio, on ne peut pas expliquer tout dans le détail. Mais maintenant, il y a Internet. Oui. Donc sur le site du cinéma qui s'appelle Le Saint-Laurent, à Blain, on trouve tous les détails avec les horaires et tout.
1: Les billets ou aller sur place.
0: Oui. Mais pour terminer cette émission, je voudrais parler d'autre chose. Enfin, pas d'autre chose. Je connais Alan Simon parce que il a monté l'opéra rock Anne de Bretagne. On s'est beaucoup vu depuis. Oui. Je connais son attachement à la culture bretonne. Alors, je fais une question longue, c'est pas bien. Et donc, est-ce que vous connaissez la musique bretonne? Do you know Breton music?
3: Mostly Breton, I know Breton music because of Alan's music. So That's what I know.
1: Il dit qu'il connaît surtout la musique bretagne, par mon intermédiaire. Alors, c'est pas forcément je suis pas forcément la meilleure référence. Do you know some guy I don't know, there is many great artists like Dan Arbraz?
3: I've heard things, yes. Yeah. It's not in England, it's not that music is not very popular, I would say. But all the music I've heard through Alan has been very interesting, very good.
1: Yeah. Et il trouve ça très intéressant, en fait, toute cette musique.
2: Et Alan Stivell.
3: Yes.
2: He is in Ireland these days.
3: Oh, yes. Yeah.
2: Playing.
3: Well, there's a big connection with Ireland and Bretons. And I said to Alan yesterday that the English people, they want to get rid of all these Irish people, Scottish. Send these people to Cornwall and the people in France, but we love them really.
1: Ouais, il parle de la cofraternité entre les pays celtiques, en fait, hein, en deux mots pour résumer. Mais voilà, il trouve ça vraiment chouette, quoi.
2: Bon, merci beaucoup d'être venu. Thank you very much.
3: C'est un grand plaisir.
2: Et pour
1: merci
2: nous,
1: merci beaucoup, Yves, merci.

Alan Simon et The Brother Hat, We Want Peace. Nous voulons la paix. Les festivals comme Movies on the Rocks sont des moments de paix. Il a lieu, c'est vendredi 29, samedi 30 et dimanche 31 mai au cinéma Saint-Laurent à Blain. Vous trouverez tous les détails pratiques sur le site cinéblain.fr. Le club breton va maintenant fermer ses portes à la Perchaine, Kenavo.

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0: Ah non, j'ai une flèche foot. Ah, oh, donne ça le fait.
1: Non, c'est pas grave.
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